mes chers amis. Aujourd'hui, je vais vous dire une chose. Écoutez-moi la musique. La musique, c'est Dieu, elle est pour de moi. Ni pour moi.

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Que l'esprit de Dieu vibre. 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

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Alors, on ne peut pas dire comme ça que tel pays, c'est tel pays. 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Ah, frères et sœurs, écoutez, la parole de Dieu dit nous, bon Dieu voyez en réponse pour serviteur Daniel, parce que serviteur Daniel était dans le jeûne, il tape la prière, il a cherché bon Dieu, et puis bon Dieu voyez en réponse pour serviteur, et serviteur arrive en côté, frères et sœurs, il passe dans l'autre niveau de prière, parce que il voit réponse là pour que chambre qu'a vini. Et pourtant, frères et sœurs, qui laisse ou connaît bloquer réponse là, un démon qui a dirigé le royaume de Perse. Et à cette époque, frères et sœurs, le royaume de Perse, c'est lui-même qui a renversé le royaume de Babylone pour mettre les Juifs en liberté. Donc c'est pas une blague. Les maps disent comme ça que tant que pays a puissant, tant que pays a cadé l'influence sur le monde, frères et sœurs, force qu'il a dans yo, est terrible. 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La Bible dit nous dans Daniel chapitre 10, frères et sœurs, au verset 13. Les anges n'ont pas eu rapport, lui dit Daniel comme ça. Le chef du royaume de Perse m'a résisté 21 jours. Frères et sœurs, ce chef n'était pas une personne humaine. Nous tous connaissons, c'était Esdras à cette époque, à l'époque de Daniel. Frères et sœurs, Esdras, que bon Dieu t'a pris la mission pour diriger le royaume de Perse. Est-ce que vous comprenez? Donc, c'était pas une personne humaine. Mais, il était fait référence à un démon. Et démon, ça était tellement puissant. Un ange messager par cas contre Karel. Il fallait faire appel à Michael, qui c'est chef de l'armée de l'éternel, qui c'est général dans l'armée de l'éternel là. Et c'est ça, dans Daniel chapitre 10 là, la Bible a expliqué nous, frères et sœurs, la parole de Dieu dit non, mais voici Michael, l'un des principaux chefs, est venu à mon secours. Cet ange, c'était un ange messager. Son ange messager que lié, maintenant, le chef du royaume de Perse a résisté pendant 21 jours. Parti combat? Parti combat, non? Donc, la goumé pour le poter message, là. Et ça, faut, bon Dieu, frères et sœurs, il y a un dossier qui nous régler. Et pas ange, li baille, mission pour accompagner nous. C'est lui-même qui descend avec nous. Oh, la parole de Dieu, dit nos frères et sœurs, dans Genèse, chapitre 46, l'Éternel parlait, il dit, serviteur, Jacob, comme ça, moi-même, je descendrai avec toi en Égypte. Les moi-même de Dieu, frères et sœurs. Ah, sont très importants. Les moi-même de Dieu. Il y a un dossier. Bon Dieu va quitter le sous-compte ange. Pendant que la parole de Dieu dit non, l'ange de l'Éternel campe autour de ceux qui lui craignent et les arrache au danger. Les anges sont capables d'arracher nous au danger. Ils ont campé bon côté monde qui ont crainte pour moi, pour mon Dieu. Mais il y a un dossier. L'Éternel pas confié en ange lui. 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Ce fut le cas, non, dossier serviteur, et Daniel là, Daniel avait prié, il avait jeûné, et il attendait la réponse. Et ceci, frères et sœurs, de la préscience de Dieu, le texte nous dit que avant même que Daniel parlait en prière, Daniel avec l'intention même de jeûner, avec la pensée même de jeûner, de prier Dieu, frères et sœurs, réponse était déjà venue. Parce que c'est pas l'aine par là, bon Dieu prend connaissance. Avant même que nous ouvrions bouche, nous, déjà, bon Dieu te gâte qu'on parole que nous prenons dans la prière. Quelle a pensée? Maintenant,
Le texte nous dit, frères et sœurs, le chef du royaume de Perse, lui résistait l'ange porteur du message. Ange messager, lui résistait pendant 21 jours. Pendant 21 jours. Des fois, frères et sœurs, moi-même avec vous, si nous ne prenons pas précaution, bon Dieu qu'on voyait délivrance là pour nous, bon Dieu qu'on voyait ça demander, mais tant de bagages dans la vie nous, qui bloquait, qui fait que maintenant nous sommes capables de recevoir l'ennemi, les kimbels, il dit oui, délivrance ça pour livrer, oui, mais elle ne peut pas remplir les conditions. Même Jean, regardez comment, frères et sœurs, l'ennemi a accusé le souverain sacrificateur, le principal. Sacrificateur, frères et sœurs, le souverain sacrificateur, Josué. Parce que Josué était un vêtement sale. Et puis il te fait mon Dieu. Quand nous veillons, frères et sœurs, des fois, notre manque de sainteté est capable d'empêcher une joie de délivrance là. Pendant que bon Dieu, dans la miséricorde, dans la compassion, il pensait avec nous. Donc, ennemi, il vient de gagner en raison pour l'accuser nous. Et ça fait nous besoin de marcher dans la sainteté. La parole de Dieu dit nous, il me fit voir Josué. Oui, Josué n'a un privilège parce que, frères et sœurs, Josué capable de camper devant le trône de Dieu. Zacharie chapitre 3, verset 1er. C'est un privilège. Josué a joué privilège. Mais rapidement, ennemi en vini, il vient accuser parce que Josué, comme souverain sacrificateur, monsieur, il n'est pas gagné, tenu souverain sacrificateur. Sous lui, monsieur était un vêtement sale. C'est bizarre, frères et sœurs. Comment un souverain sacrificateur n'a pas un vêtement sale, un homme qui est dans un niveau si élevé? Je vais t'enseigner sur ça. Mais nous avons besoin de prendre une précaution, quelle que soit la dimension d'un homme. Ça qui arrive, frères et sœurs, c'est bon Dieu seulement qu'on est là. Et avec des mots qu'on est là. 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Et puis on fait être passé pour serviteur de Dieu. On fait être passé pour servante de Dieu. Pendant qu'on connaît très bien. Ou dans la sorcellerie. Ou on touche les choses impures. Ou dans toute qualité bagaille. Ennemi est content. Et lui réjouit de ça. Et ça fait que l'y connaît côté. Pour l'allonger doit être sous nous. Et ça que fait moi-même avant, c'est l'homme nous qu'a tombé, nous qu'a péché, nous qu'a gain faiblesse, mais qu'on bagaille qui doit sûr pour nous, frères et sœurs. Nous sommes dans la confession, nous sommes dans la confession. Et si nous devons prendre sanction contre tête, non, pour nous, frères et sœurs, corriger tête, non, pour nous mettre nous à l'écart, n'a fait parce que nous pas voulu allier à diable. Non, nous avons compris ça que bac à démon. Et ça fait que la parole de Dieu fait nous connaître. Le Seigneur dit, le prince de ce monde, l'ennemi, viens, mais il n'a rien à moi. Bon affaire, monsieur. Oui, me clair devant lui. Bon complicité avec diable. Un monde qui comprend que il a fait complicité avec démon. Non, la bavie loue en côté. Au côté, la mitzvah ou dehors. Et ça fait que, pendant tomber dans le péché, frères et sœurs, premier bagage ou gain pour faire, c'est prendre disposition pour aller dans la prière, pour confesser devant bon Dieu, pour dire, Seigneur, j'ai péché contre toi et j'ai fait ce qui est mal à tes yeux. Après ça, ou mets-toi à l'écart, sous doué sanctionner tête ou sanctionner tête pour un temps. Ou pas besoin de temps, on moune, vine bonne sanction, laisse serviteur bon Dieu, y la parole de Dieu dit donc, l'homme spirituel juge de tout. Et il n'a pas besoin d'être jugé par quiconque. Et tête en sanction, aussi simple que ça. Oui. Et Paul t'a toujours dit, je ne suis pas digne d'être appelé apôtre, car j'ai persécuté l'Église. Donc c'est ça qu'il faut prendre conscience. Eh bien, dans Jean 14, verset 30, le Seigneur n'a pas de complicité. Non. Parce que il dit, le prince de ce monde vient, en parlant de l'ennemi, Satan le diable, où est l'abvini, l'isika, le prince de ce monde vient, mais il n'a rien à moi. Mais on a favel, ma complicité avec lui. Et c'était là le problème, frères et sœurs, de l'homme de Dieu, du souverain sacrificateur. Pourquoi, frères et sœurs, il ne s'était pas présenté directement devant le trône pour demander pardon à Dieu? Pour qui ça? Il était supposé présenter dans l'état que lié pour dire, Seigneur, j'ai péché contre toi, mes œuvres ne sont pas bonnes. Mes positions élevées, frères et sœurs, n'a pas bagaille détruit mon comme ça parce qu'on protocole wap kembe.
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et jusqu'à ce que le Seigneur pral dit je ne vous ai jamais connu. Vous qui commettez l'iniquité. Il n'y a pas de courage pour reconnaître que vous n'êtes pas digne de prophétiser dans le nom du Seigneur. Il n'y a pas digne de prêcher dans le nom du Seigneur. Il n'y a pas digne de guérir les malades, de faire beaucoup d'autres miracles, parce que c'était des hommes souillés. C'était des faux. Eh bien, jusqu'à ce que don toujours est dans yo, la Bible dit nous au dernier jour, eh bien, pape sauvé. Matthieu chapitre 7, à partir du verset 21, ceux qui disent Seigneur, Seigneur, n'entreront pas tous dans le royaume de Dieu, mais celui-là seul qui fait la volonté de mon Père. L'ont tombé dans le péché, l'ont tombé dans une situation. Le premier comportement à adopter, c'est l'humilité, c'est la confession. Pas chercher pour être honoré dans le péché, non! Nous toutes gain faiblesse, nous toutes qu'à tomber, c'est notre comportement, c'est notre attitude devant le péché. Donc, frères et sœurs, c'est tout un message dans l'histoire du souverain sacrificateur Josué, étant donné que un bien-aimé dans le Seigneur, c'était un souverain sacrificateur. Donc, il était une vaine gloire que l'a protégé. Parce que le texte nous dit dans Zacharie chapitre 3. Et monsieur présenté, mais malheureusement, le présenté, Satan vient accuser monsieur. Et certainement, si il était en train de confesser, pas d'abri accusation contre lui-même devant le trône. Parce que la parole de Dieu dit non. Qui accusera les élus de Dieu? Personne pas qu'à accuser, yo. Mais les élus de Dieu, c'est pas des hommes parfaits. Les élus de Dieu, ce sont des hommes choisis. Ce sont des femmes choisies. Que le Seigneur te prête comme Marie-Madeleine. Que le Seigneur mette dans le livre la vie, hein, de la fondation du monde. Le Seigneur établit, yo. Le Seigneur élu, yo, de la fondation du monde. Nous sommes tous des pécheurs repentants. Et nous serons tous, frères et sœurs, toujours des pécheurs qui a toujours besoin de demander, mon Dieu, pardon. Et orgueil. Nous bronchons tous de plusieurs manières. Si un homme ne bronche pas en parole, c'est un homme parfait. Mais ça, il va exister. Si nous lui confessons nos péchés, il est fidèle et juste pour nous les pardonner. L'essentiel, c'est de les reconnaître. C'est de confesser nos péchés. Oui. Nous avons honte, mon Dieu. Regardez comment serviteur a honte. C'est pas lui qui présente, non, pour lui dire, Seigneur, mes vêtements sont sales, mes vêtements sont souillés. Non. C'est le diable qui vient accuser devant le trône de Dieu. Pas quitter le diable brin devant. Quand on péché, amendez bon Dieu pardon. Oh, l'église de Dieu sanctifiée, ma palavra à soya. Pas quitter le diable accusé. Pas quitter le diable longé doit être sous. Mais quand on tombe, reconnaître péché, amendez bon Dieu pardon. Et depuis, il y a confession devant Dieu, frères et sœurs. L'ennemi pas capable. Maintenant, confession pour le sincère. Confession pour montrer que vous repentiez. Faut qu'on écarte, faut écarte. Et culpabilité, peut-être qu'ap mené dans sa conscience qu'il faut écarte. Certainement pas l'écarte de l'église, mais quand même, activité de l'église, activité sacrée, ou écarte. C'est ça qu'il faut pas sans honte. C'est ça qu'il faut prendre conscience. Au père Pierre, frères et sœurs, nous t'apprenons ça tout récemment, dans Jean chapitre 21, après le fin de tomber, frères et sœurs, les consentiments de culpabilité qui fait que les écarte. Malgré appel qui était sous la ville. Mais il s'était écarté. Quelle conscience extraordinaire. Il prend en repos. Il mettait là l'écart. C'était une culpabilité qui conduit vers ça. Mais d'abord, frères et sœurs, il y avait sa conscience. Pas qu'il était conscience de mourir. Parce que c'est avantage d'un bail ennemi. Donc c'était là, frères et sœurs, le problème du souverain sacrificateur Josué, parce que le pape doit quitter l'ennemi, vient accuser le devant le trône. Donc tout ceci, frères et sœurs, c'est pour vous dire comment que des fois, nous sommes pays, nous sommes nation, mais nous pas jamais percé pour nous connaître que dans Daniel chapitre 10, là, chaque pays, chaque nation, frères et sœurs, les gagnent principauté démoniaque, les capmenel. C'est pas seulement en Haïti qui gagne diable, frères et sœurs.
partout à travers le monde. Ce monde n'est pas le monde de Dieu. Ce monde, c'est le monde du diable. La parole de Dieu dit, non, frères et sœurs, le monde entier est sous la puissance du malin. Le monde entier, sans exception, est sous la puissance du malin. Alors, pour un chrétien, on peut faire prudence. 1 Jean, chapitre 5, à partir du verset 19, nous savons que Dieu nous a donné l'intelligence pour connaître le véritable et que nous sommes dans le véritable en son fils unique Jésus-Christ et que le monde entier est en bas puissance ennemie. Jésus-Christ est le Dieu véritable, mais le monde entier est sous la puissance du malin. 1 Jean 5 verset 19, pas jamais lié ça. Donc ce monde n'est pas le monde de Dieu. Ce monde, c'est ennemi bon Dieu. L'amour pour ce monde, c'est inimitié contre Dieu. Donc le monde entier est sous la puissance du malin. Le monde entier, sans exception, quel que soit pays, quel que soit nation, les gains principautés démoniaques, les cap menel. Et ça fait que, ou pas qu'à oser arriver dans le pays, ça, pour pas la prière, pour pas faire l'évangile, pour pas servir bon Dieu, parce que diable qui n'a pas eu ça, manger. 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
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Mais c'est notre attitude. 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Les sœurs Jacob, tu es bien comporté dans la désobéissance. 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
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Lorsque, eh bien, en Égypte, Pharaon voulait détruire les Hébreux, les enfants mâles des Hébreux, pour Moïse Bafet. 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Ils ont envahi, ils ont fait l'erreur, ils ont passé dans le désert, ils ont fait 40 ans. 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Depuis, frères et sœurs, le début de l'histoire en Égypte, nous tous songeons comment que la persécution a déjà commencé. Mais pour une seule raison, c'est parce que la parole de Dieu dit non, le salut vient des Juifs et que le Messie il doit sortir dans la tribu de Juda et que le Messie doit être un Juif. Jean chapitre 4, verset 22. Le salut vient des Juifs. Le Seigneur, lui, il était un Juif. Il était quand un Romain, il était quand l'autre nation sur la terre, mais c'était le plan parfait de Dieu. Maintenant, il était venu chez les siens, chez les Juifs, et les Juifs ne l'ont point reçu. C'était ça, et ouais, yo, qui fait que t'es dit, la guerre malfectaire, et puis, et Kembe, l'innocent, le juste. Et il t'a dit que son sang retombe sur nous. Non seulement sur nous, mais sur nos enfants. C'est sans ça qui tombait sur nous pendant des générations. 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Et aussi, frères et sœurs, sur leurs enfants, c'est-à-dire de génération en génération.
que son sang retombe sur nous, sur nos enfants. Le tas dit sur eux seulement. Et vraiment, vrai sang tombe sur eux, parce qu'en l'an 70, Flavius Joseph, un historien juif, rapportait comment que les juifs ont été persécutés et exilés parmi toutes les nations de la terre, comme l'avait prédit le Seigneur Jésus-Christ 30 à 40 ans avant. 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Titus, le général romain, envahit Jérusalem. Et puis, frères et sœurs, détruit Jérusalem, détruit le temple. Et puis, il exile les juifs partout à travers le monde. Comme le Seigneur t'a dit ça dans Luc 21, verset 24-25. Ils tomberont sur le tranchant de l'épée. Et Jérusalem sera foulée aux pieds par les non-juifs, par les nations, jusqu'à ce que le temps des nations soit accompli. Donc, la haine des juifs, c'est pour moi qui commence. 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Romains au passé, au fait pas eux. 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Et dernière frappe que tu prends là, c'est tes frères et sœurs, première et deuxième guerre mondiale dans les années 1940. 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Mais moi-même avec vous, vous connaissez la Bible, dit-nous dans Jean chapitre 4, verset 22, le salut vient des juifs. Et bon Dieu endurcit cœur pour que la totalité des païens soient capables de rentrer. 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C'est seulement le Seigneur qui connaît vrai juif. 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Mais c'est celui qui l'est de l'intérieur. Donc c'est l'autre débat. Il vient sur ça. Mais c'est pour me capable de montrer que bon Dieu choisit une race. Ok? C'est la race juive. Il faut que nous respections ça. Mais bien aimé dans le Seigneur. Dans Jean chapitre 4, verset 22. Le salut vient des Juifs. C'est des Juifs. Maintenant, ça avait commencé. C'était le plan parfait de l'Éternel. 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
3: Je sais que vous avez une question.
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2: Vous connaissez ce que vous avez fait? Toujours sur l'éducation. Le résultat en cas de la Jodia, c'est pas Jodia, pas comme si Jodia
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2: 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A travaillé longtemps pour ne pas résoudre ça. 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

0: faut même pendant qu'elle participe dans des séries d'émissions de notre réseau, il faut faire réseautage. 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
0: 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Il y a presque 80% d'entreprises individuelles qui créent, au bout de 5 ans, ils disparaissent.
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0: 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Elle dit que, faut qu'on respecte le domaine entrepreneuriat. Vraiment. Donc, si notre dans l'État encore, effectivement, quand pile bagage, on sort bon exemple, par exemple, dans des lois, quand pile loi qui est capable de prendre vraiment pour essayer de booster les jeunes, et l'autre, bah, dit encore, quand pile l'autre initiative qui vont exister, mais l'État moi qui implique là-dedans. Par exemple, si vous regardez, que ce soit avec AUF, Bébok Central, ou pas qu'être programme que mette la CNF à booster PME et qu'on projet RISA, c'est un ensemble de programmes qui capable permettre que les jeunes bénéficient, mais yo des fois ils viennent pas pérenne.
2: OK.
0: A dit yo sont durer qui limité parce que plus pas un accompagnement l'État, a dit qu'on bon niveau fonds qui viennent arriver, yo pas qu'à aller plus loin parce qu'on essaie des bailles privés. Donc a dit que yo pas qu'à aller alors que l'État lui-même qui plus une institution permanente comme si qu'apporter comme chaque jour ça était qu'à plus booster par ça et nous quoi que par exemple dans termes de politique publique tout je dis là grâce à des initiatives qui prend qui pas arrêté dans la durée par exemple si pour des centres d'incubation par exemple je combat comme ça a été lancé dans triomphant mais c'est un bel bagage de commencer avec papège bagage mais bon problème politique qui a fait tout ça a écrasé mais tout ça c'est de bonnes initiatives qui t'a fait jeune et des jeunes vraiment dans développement et dans esprit d'entreprendre. Okay, question de création d'incubateur, je n'ai vraiment vine et exposer des idées que l'on soit dans la question d'innovation, dans la question de technologie, tout ça. Donc, bah, ça va pour faire tout. C'est ça que vous avez dit que n'a pas de l'État tout là. Je veux dire, en Haïti, système politique, là, on connaît les trois pouvoirs là-dedans. Et ça, c'est un gros problème encore.
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0: Gros problème, le fait que trois pouvoirs n'ont pas fonctionné de manière normale. Il est inconcevable dans le pays depuis 2021 ou pas un parlement, man.
2: Charge à problème.
0: Pas un parlement. Son pays qui a vide. Ou pas qu'à faire rien là, non? Il y a des investisseurs bah, qui vont venir là, qui peuvent voter dans le parlement. Qui est-ce qui va le voter? Yo?
3: Bon, au contact qui passe, il y a une question pas faire mission.
2: Non, sérieux, moi même tellement de questions.
3: Non, il y a une question pas faire mission, dis ça encore parce que moi même, it's like, dis, damn, qui ça tombe là? La tête, ça qui a passé, la tête, là.
2: Qui a passé problème dans minime, mais son problème non, vraiment profond.
3: Et le, ça qui gros problème dans le problème, c'est tout entre une et l'autre.
0: Son spaghetti.
3: Bon, Jean, et qui j'ai dit, bah, ça,
2: Melimelo.
3: Non, pas Melimelo. Non. Bah, au côté, on se le côté.
2: Labyrinthe. Véritable labyrinthe.
0: C'est ça. Et tout ça, c'est le résultat, vraiment, j'en d'abord, un ensemble de chocs que le pays apprend, qui va jamais réparer. Donc,
3: mais t'es pas sur ma ligne. Et puis,
0: oui, c'est pas sur cap mété. Et puis, j'en t'en dis à tout, ressources que nous gagnons, mal utilisées. Et des fois, quand on a des ressources là, de pas utiliser vraiment à bon escient et qui vient faire que nous tombons dans tout ça que nous tombons là mais j'aime zola même pas connaître l'enda venir le bout de la femme pas beaucoup perdre espoir
2: OK
0: vous dites vous voyez
3: non pas perdre espoir mais pas vouloir rester dans comme si qui a dit ça pas vouloir rester en lait vous voulez chiter pour me bien comprendre pas perdre espoir mais nous gon effort qui énorme
2: pour nous faire. Mais tout, il y en a pas qu'une des chita à faire, c'est que nous t'es toujours à parler de problèmes. Nous pas jamais vraiment chita à parler de qui solution et qui ça nous doit faire. Et nous pas jamais énumérer un série de problèmes.
3: Yes.
2: Je dis là, nous qu'à énumérer un problème ça. Et nous qu'à voir qui solution
0: que nous devons faire. Crise de monde qui vraiment criant. Crise de monde.
3: Mouvement de monde.
0: Crise de monde qui va en criant. Jouen l'homme qu'il faut là parce qu'il faut, mais la femme qu'il faut là parce qu'il faut, c'est bon, bah, qui est facile. Il n'est pas facile. 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
3: 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Alors, vous bien dire, nous avons un monde physique, on a parlé de monde. Ça, monde. Ça, c'est un don là.
2: Intelligence,
0: son gros problème. Son gros problème. Mais nous croyons que, comme le travail qui peut faire vraiment, et la question éducation,
3: c'est
0: ça. Et ça fait bien content, par exemple, moi, ouais, bon. avec technologie, on senti, bon, même si des fois on n'a pas qu'à finir, mais on senti comme si on réveille quand même.
3: On réveille,
0: on réveille, gardez ces des bluffs pour ne pas prendre encore.
3: Non, non, non, bien capable de paraître bien clair.
0: Gardez bien capable d'être bien clair, donc ça va le faire que gardez mon l'information vient circuler très rapide. Donc tout ça va le faire comme si il y a des monde qui prend des décisions rapides comme si information qui pas gain asymétrie information parce que est arrivé donc monde n'a pas connait qui gens pour le comporter moi pense que c'est un bel bagage
3: bon mon bagage est-ce que vous pensez m'a pas pensé moi pense qu'on réponse là même dans la réponse là est-ce que d'abord même gain un marché boursier en Haïti
0: marché boursier non il va y un marché boursier en Haïti
3: donc on va pas poser première question
0: pour dire qu'on marché boursier en Haïti d'abord faut le dire non. Oui. Tout marché boursier qui existe.
2: Moi, je pose un verre là, de la
0: Sainte-Anne. Non. La bourse de New York, la bourse de Paris, la bourse de Londres.
3: Bon, c'est qui là, la bourse de Port-au-Prince?
2: Mais, Profine. Les gens font investissement là-dedans, comme si, est-ce que c'est pas stock qui acheté avec et l'argent qu'on investit, hein, ou bien, how is that investment? Est-ce que c'est pas. Est-ce qu'il n'est pas connecté avec un marché boursier quand même?
0: Bon, et on a bien dit, est-ce que Profine n'est pas connecté à un marché boursier qui pas en Haïti?
2: Ouais, ok.
0: Parce que tu m'as dit, est-ce que
3: des marchés boursiers en Haïti?
0: Comme des dis, non. Donc, et par contre, modèle, il y a qui j'ai au même côté fait investissement. Parce que il y a des rapports pas publics qui sont transparents, net. Mais on même là, ou même c'est où? Comme particulier qui investit, bon, on connaît son placement pour faire. Au fond, placement, c'est pas pour qu'on a marché boursier, vous comprenez? Parce que marché boursier, c'est qui ça lié? Bon, parce que nous connaissons ça tout. C'est un marché côté que, un ensemble d'investisseurs, ils ont rencontré, ça a bonne action,
2: ça a acheté l'action.
0: Vous comprenez? C'est-à-dire que, et pour un marché comme ça, qui est très développé ou bien lié en vogue, il faut que son économie cap marché. À produire des biens avec ou pas qu'à nos économies d'importation ou pas qu'à nos économies c'est importé seulement importé et puis quoi va le marché boursier ça là qu'est-ce qu'on produit
3: on s'en dit si moi nous pas même dit dans les épisodes nous gain problème
2: chaque problème
0: non il est pas possible parce que nous pas nous avons problème de production de biens et services en économie. Parce que puis faut quand des marchés boursiers c'est des économies à regard de production
2: ou après. Oui, non tout bas à tous les niveaux, que c'est dans télécommunication,
0: industrie, dans télécommunication. Le gain de pour acheter action dans l'entreprise. Par contre, entreprise qui a acheté dire l'huile et banane bagaille, bah comme médicament, gaz notre bois cabine nos fois, action qui action pas nos fois, action pour qui ça là.
3: 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Qu'est-ce que vous pensez de blockchain?
0: Blockchain? Bon, oubliez que là, on tombe dans la technologie.
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0: m'pas vraiment fait une grosse réflexion sur blockchain là non, mais et moi pense que c'est une plus grosse révolution, une grosse révolution qui gagne dans la technologie là. 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
0: 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On n'a pas d'internet, mais bon, c'est seulement les amis là, milliardaires et l'autre bois là qui ont
2: dit. C'est un
0: bail là, qui a venu révolutionner le marché.
3: Quand on a dit ça, c'est ça, Haïti.
2: Ah, on a dit ça tout.
3: Oui, quand on a dit ça,
2: c'est ça. Tu nous dis là, c'est pas payé. Nous, mais jusqu'à maintenant,
3: il y a bien fait.
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2: c'est un bon service. 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Parce que ça fait deux
3: familles.
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2: Le mot de la fin.
0: Le mot de la fin, c'est un mot d'espoir. Et moi, je pense que tout n'est pas perdu. Haïti n'est pas encore perdu. Bien, Haïti, pourquoi encore perdu pour moi-même? Parce que moi, j'ai grand-pile espoir. Moi, qu'on est grand-pile jeune actuellement, là, qui prend note de ça qu'a fait là. Et qui prêt pour que nous changions la donne. Et deuxièmement, Haïti son pays pour nous tellement gain ressources,
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0: 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Je veux dire là, gon médecin qui c'est gon médecin qui une organisation et aux États-Unis qui responsable pas bah chirurgie bah ça. Ou haïtien président monsieur. Son haïtien, dame qui président avant l'université, son dame qui d'origine haïtienne, on parle encore oublié non.
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0: D'origine haïtienne.
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0: 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Yeah, nous tellement gain des ressources humaines à l'étranger, même quoi que le jour que nous vraiment rentrer dans dynamique pour relancer pays avec un bon cadre de gouvernance avec des monde sérieux, parce que tout le ressource ça on capable compter sur eux parce que tout le monde qui pas tenir les gars, tout le monde qui attache à Haïti, qui remet pays à et qui pourrait pour venir bail 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Donc moi je crois que moi, le mot de la son mot d'espoir, moi je vais pas couper d'espoir et me penser que bon Napton ça va fait yo là dans moi qui va venir là bien l'année prochaine et que pour nous et comment peuple là lui-même il pourrait orienter destin pays là.
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3: 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Et moi j'ai plutôt ça a été assez intéressant. On peut plutôt conclure.
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2: Heureusement, dans Factor Impact, n'a pas essayé de faire le maximum que possible pour des monde qui vraiment gagne compétence dans le domaine qui a expliqué nous de façon terre à terre. Pour nous parler dans les français.
3: Yeah. Okay? Yeah.
2: Et puis, pour nous porter pour nous-mêmes, j'espère que vous aimez l'épisode ça. Et j'aime toujours dire, toujours abonner à Factor Impact sur toutes les plateformes, YouTube, Facebook, Instagram, TikTok. Merci pour tout feedback yo et continuez partager chaque vidéo que sorti. 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

0: écoutez. Bonsoir à tous, est-ce que vous m'entendez bien? Oui. Alors, je vais demander à Jules Domchet de me rejoindre pour introduire cette session, s'il vous plaît.
1: Merci, Erickson. Bonsoir à tous. Quand je vois le taux de remplissage de la salle, alors que tous les tickets ont été vendus, je comprends pourquoi on peut être dans un continent riche et paradoxalement pauvre. Parce qu'en réalité, la richesse n'est pas ce que vous possédez, mais ce que vous faites de ce que la nature vous a donné. Et je pense que s'il y avait aujourd'hui une rencontre pour donner le secret de la transformation de la RDC, vous voyez bien qu'il y aurait beaucoup de personnes qui auraient manqué cela. Et cela nous embête. Mais comme nous sommes Mansa et que nous voulons véhiculer un état d'esprit, nous avons décidé de démarrer et on ne va attendre personne. Parce qu'on a du respect pour vous qui avez fait l'effort d'être là bien avant l'heure indiquée. Cela dit, tout à l'heure, je posais une question qui peut sembler absurde. C'est comment peut-on être riche et pauvre à la fois? On l'entend constamment, l'Afrique est un continent riche. Mais quand vous circulez dans les villes africaines, ici à Kinshasa, ici on est à la Gombe, ça va. Hier, on était à l'université. Et vous êtes frappé par le paradoxe, par cette dualité qui caractérise l'essentiel des villes africaines. Comment est-ce qu'on peut cohabiter autant entre richesse et pauvreté? Et on vous dira que la RDC, c'est un scandale géologique, ce qui est vrai. Mais qu'est-ce qui fait la différence entre la RDC et l'Arabie Saoudite? Qu'est-ce qui fait la différence entre la RDC et le Qatar? Qu'est-ce qui fait la différence entre, finalement, tous ces pays africains bien dotés par la nature et les restes du pays du monde, notamment les pays du Golfe. J'aime souvent demander quelle est la différence entre le pétrole du Nigeria et celui de l'Arabie Saoudite, entre la bauxite de la Guinée et le gaz du Qatar. On a tous été émerveillés de voir ce qu'est devenu le Qatar. Je parie que nous tous ici, nous avons déjà fait un tour à Dubaï et on est bluffés. Mais on oublie très souvent qu'il y a seulement moins de 40 ans, Dubaï, ce n'était qu'un désert. Qu'est-ce qu'ils ont réussi à faire que nous n'avons pas pu faire? Eh bien, comme je disais, la réponse se trouve dans la capacité de transformer le potentiel en véritable richesse. En d'autres termes, pour parler de manière simpliste, c'est pas la bauxite qui donne l'argent, c'est l'aluminium. C'est pas le coltan qui vous rend riche. C'est le iPhone. C'est pas le coton qui vous rendra riche, c'est les vêtements. C'est pas les fèves de cacao, c'est les plaquettes de chocolat. C'est pour cela que nous avons pensé ce soir, dans le cadre de ces ateliers Mansa, nous entretenir avec vous sur un thème ô combien important, à savoir l'impératif de la transformation locale en Afrique. Le fond de la chose est de dire, tant que nous allons continuer à exporter des billes de bois et à importer des cure-dents, il n'y a aucune chance qu'on s'en sorte. Voilà, madame, monsieur, ce pourquoi vous êtes là. Et c'est un panel de choix, parce que ceux qui sont là ne sont pas seulement venus écouter, parce que nous avons conscience à Mansa de ne pas détenir la science infuse. Nous sommes là pour partager, pour échanger avec vous. Les intervenants vont faire leur présentation et dans une deuxième partie, vous serez invités à prendre la parole pour poser des questions et pourquoi pas faire quelques contributions. Cela dit, bonsoir à tous une fois de plus et bienvenue à cette nouvelle édition des Ateliers Mansa.
0: Merci Jules. Donc nous avons un programme d'à peu près 2h, 2h15. Nous allons donner la parole à Guy Robert, qui est notre hôte ce soir, pour un mot de bienvenue. Notre président Alain Foucault nous proposera aussi un message d'ouverture. Nous vous présenterons, comme c'est la tradition, les cofondateurs de Mansa qui ont fait le déplacement, certains plusieurs milliers de kilomètres pour être là ce soir. On rentrera dans le vif du sujet avec 5 intervenants sur l'impératif de la transformation locale en Afrique et on essaiera de se garder entre 30 et 45 minutes pour pouvoir avoir une session de questions-réponses. Donc sans plus tarder, j'appelle mon grand frère Guy Robert Lukama pour un mot d'ouverture.
2: Merci Erickson. Mesdames, messieurs, distingués invités, bonsoir. C'est un privilège pour moi. Je suis très, très, très heureux de voir que Mansa, auquel j'appartiens, vient dans mon pays natal. Je suis très heureux de voir que, comme il l'a dit, malgré l'absence de la salle a été fully booked. Donc, c'est-à-dire qu'il y a un intérêt sur le mouvement, il y a un intérêt sur le sujet. Et aujourd'hui, je voudrais m'assurer que chaque personne ici, et ceux qui nous suivront et qui nous suivent par Internet, auront un intérêt à discuter de ce sujet. Ce sujet de transformation locale est le point de départ d'un changement de paradigme. Nous avons des économies extraverties, mais nous espérons qu'aujourd'hui, la réflexion que nous apportons et les contributions que vous ferez dans les échanges permettront que tout le monde se ressaisisse. En particulier dans un pays comme la RDC, qui est doté naturellement de beaucoup de ressources, les ressources humaines compris, une jeunesse fabuleuse, qu'elle puisse garder espoir de rester dans ce pays parce que elle trouvera à travers ce mouvement de transformation une opportunité de s'épanouir. Je vous souhaite en tout cas la bienvenue à ces ateliers. Je m'appelle Guy Robert Lukama, je suis congolais, je travaille dans le secteur minier et dans les banques. J'ai la chance aujourd'hui et l'honneur de conduire la présidence de la GECAMINE et je crois que dans l'esprit Mansa, on pourra contribuer à la transformer, mais avec l'apport de tous. Je vous remercie.
0: J'appelle à présent sous vos applaudissements notre président Alain Foucault.
3: Nous avions prévu de commencer à l'heure, surtout que, comme ils l'ont répété, tous les tickets étaient vendus. Seulement, nous avons un petit conflit avec la montre, ou je sais pas. Alors, nous avons décidé de démarrer. Mansa est notre réponse. Notre réponse à notre situation. Figurez-vous que le plus grand producteur de la tchéké aujourd'hui, c'est la Chine. Ils ne connaissaient pas la tchéké jusqu'à il y a un peu moins de 5 ans. Ils ne savaient même pas à quoi ça ressemblait. Sauf qu'ils ont vu une opportunité. Nous sommes 1 milliard 300 millions. Il a été établi que chacun d'entre nous dépense, c'est une moyenne, 25 dollars chaque année pour ses vêtements. Je vous laisse faire le calcul. 1 milliard 300 millions par 25 dollars. 1 milliard 300 millions par 25 dollars. Quand vous faites le calcul et que vous vous rendez compte que de cette somme, nous ne captons même pas 3%. Pourtant, nous sommes producteurs de coton. Mais on n'a même pas 3% de ces revenus. Et nous aimons tous les beaux vêtements. Et on les aime encore un peu plus quand ils viennent de l'étranger. Quand ils portent une marque, on est heureux. Et dans le même temps, nous nous rendons compte que les autres, on est conscient, je veux dire, que les autres s'enrichissent sur nous, sur notre manque de responsabilité, notre manque d'initiative. Il y a un an, nous avons lancé Mansa, un peu plus d'un an, parce que nous avons décidé d'arrêter d'égindre. On a beaucoup pleuré. On s'est beaucoup plaint. C'est la faute de l'autre. Oui. L'autre a sa faute. Sauf que même lorsque vous perdez quelqu'un, vous pleurez, vous faites le deuil, et puis vous repartez au travail. Et si on arrêtait de geindre simplement, et nous décider à construire notre environnement, et nous décider à sortir de ce potentiel dont on parle en permanence. Dès qu'on parle d'un pays, il a un potentiel qu'on ne transforme jamais. C'est l'idée de Mansa, de dire, mettons-nous ensemble pour repenser notre continent. Qu'est-ce qui n'a pas marché? Comment faire marcher les choses maintenant? Sans complexe, sans tabou, dans tous les domaines. la gouvernance, les institutions, l'économie, la finance, l'agriculture, le sol, le sous-sol, la santé, l'éducation. On fait le tour et on met ça entre vos mains. Aujourd'hui, il y a plusieurs millions de personnes qui suivent Mansa. Il y en a qui se sont abonnés. Il y en a qui créent des clubs pour pouvoir repenser l'Afrique. Et ce qu'on vous demande, c'est que nous pensions ensemble. À Mansa, nous sommes 15. Parmi nous, il n'y a pas Einstein. Nous avons juste décidé de dire, et si on y allait par nous-mêmes? Et si on mettait enfin en chantier notre Afrique? On a essayé beaucoup de choses, énormément de choses. Les autres nous ont dit leur vérité et nous les avons adoptées avec zèle. Très souvent avec zèle. Nous chantons leurs chansons. Personne ne se demande si c'est adapté à nous. Mais nous sommes contents de dire qu'on ressemble à eux, de ressembler à eux. Ils n'ont pas tort. C'est nous qui avons tort de ne pas penser, de ne pas nous poser la question de savoir est-ce que ça correspond à nous, ce qu'ils nous proposent. Est-ce que ce qu'ils ont, qui marche chez eux, marche chez nous? Ayons le courage de reconnaître que non. Ayons le courage de dire, ils ont leur modèle, nous devons penser à notre modèle. Ayons l'intelligence de dire, on a essayé, ça n'a pas marché, qu'est-ce qu'on peut faire entre nous? De la même façon que nous faisons, on n'a pas inventé l'eau chaude. Ils se sont réunis au cours des siècles, pour penser soigneusement, méticuleusement, leur société. Et ils sont allés à la conquête du monde pour imposer leur modèle au reste du monde. Nous sommes plus nombreux. Est-ce que ce n'est pas venu le moment, sans tabou, sans complexe, de dire nous allons enfin avoir notre modèle que nous imposerons au reste du monde? C'est ça la question, et c'est ça l'objet de Mansa. Mais à Mansa, nous pensons que vous devez y participer. Nous avons créé des plateformes, nous avons créé des espaces, nous venons vers vous pour qu'ensemble nous discutions, pour qu'au moins de cela sortent des propositions, des nouveaux modèles. Peut-être qu'il est urgent que tout le monde s'y attelle. Ça prend du temps, beaucoup de temps. Puisque la plupart d'entre nous, professionnellement, on tire la langue parce qu'on y passe beaucoup, beaucoup, beaucoup de temps. Nous vous invitons à nous rejoindre. Donc aujourd'hui, nous avons choisi un thème, comme l'a dit Erickson et Jules, l'impératif de la transformation locale. On a choisi le terme impératif parce que c'est une impération. On va en discuter, on va échanger. Il y a des gens en ligne, beaucoup de personnes en ligne, puis on sait que les retardataires prendront le train en marche. Puis c'est samedi, il y en a qui ont acheté le ticket avant de se souvenir que mince, c'est samedi. On a un plan. Je ne veux pas incriminer les autres, mais je me dis, nous avons un impératif à travailler, à changer notre société. Mais avant de commencer, je vais vous demander, puisque ça commence déjà par l'amour de son pays, ça commence par l'amour de sa patrie, puis par l'amour de son peuple, de son continent. J'aime bien cette formule de Maître Fatoumata Sidibé Diarra, qui dit, le Mali, c'est mon village, l'Afrique, c'est mon pays. Alors, je vais vous demander, pour ceux qui savent le faire, qu'on se lève déjà pour chanter l'hymne de cet endroit merveilleux où nous nous trouvons, s'il vous plaît. L'hymne national. Et puisque nous avons deux Congolais de l'étape, trois Congolais, mais non, l'autre c'est un Congolais d'en face. Donc, puisque nous avons deux Congolais de l'étape qui chantent merveilleusement bien, on va leur demander d'entonner l'hymne et puis on va l'exécuter. Ah oui, c'est pas faux, parce qu'hier on avait 4000 personnes. J'oubliais cet élément. C'est que nous nous sommes rendus compte de l'engouement des jeunes pour le changement hier à l'université, parce que nous avions prévu d'inviter les jeunes. Et moi, parmi tous, je disais, ah, ils viendront pas assez, on va prendre un peu moins de place, On attendait 1000 personnes et nous en avons eu 4000 et qui sont restés jusqu'au bout et ils en redemandaient. Puis est arrivé le moment fatidique. Ils ont chanté l'hymne et la pluie a commencé. Donc,
4: Guy Robert, El Capo.
2: J'espère que tout le monde a son imperméable.

0: Merci à Guy Robert et à Alain Kahacha qui ont fait des progrès depuis hier. Je pense qu'ils ont bien travaillé la nuit pour pouvoir être en forme aujourd'hui. Cela dit, si je ne m'abuse, Erickson, je crois que nous allons commencer avec le plat de résistance, à savoir le développement du thème qui a été soumis à notre appréciation et à la vôtre, à savoir l'impératif de la transformation locale. Et pour introduire cela, je me fais un plaisir d'inviter ici Maître Fatoumata Sidibé Diarra.
1: Une équation simple. Que donne la multiplication de l'absence de vision et d'ambition, de l'absence de formation et d'écosystème de compétences, de l'absence de transformation? Eh bien, mesdames et messieurs, le résultat est très simple. Et c'est ce calcul que nous faisons depuis des décennies. Le résultat, c'est celui-ci, exporter la richesse et importer la pauvreté. Comment, en 2024, peut-on se limiter à creuser, récolter et vendre? Comment, en 2024, peut-on se contenter du statu quo de l'exportation brute sans valeur ajoutée? Comment, en 2024, peut-on manquer de vision, d'ambition, au point d'ignorer les niches de transformation et les niches de richesse? Comment peut-on, en 2024, s'abstenir d'investir dans ces ressources humaines, au point que celles-ci soient dépassées et ratent le train de l'émergence? Mesdames et messieurs, Mbote Nabino. Être parmi les premiers exportateurs de coton, comme le Burkina, le Mali et le Bénin, en transformer moins de 5% sur place et racheter à prix d'or les t-shirts qui en sont issus et produits en Chine. Produire du lithium et acheter à prix d'or des batteries électriques importées. Produire du cacao et faire de la Suisse et de la Belgique les premiers producteurs de chocolat. Ressources minières, or, diamants, pétrole, coltan, hydrocarbures, ressources naturelles, terres arables, populations jeunes. Nous nous félicitons de toutes ces richesses, mais dans le même temps, lorsque nous regardons le niveau de pauvreté dans lequel nous vivons, la misère de l'immense partie de nos populations, une question s'impose à nous. Comment peut-on être aussi riche et aussi pauvre en même temps? Il faut un nouveau modèle, car sans transformation, sans valeur ajoutée, sans évolution de nos compétences professionnelles, il n'y aura pas de valorisation, il n'y aura pas d'émergence, il n'y aura pas d'amélioration du niveau de vie de nos populations. C'est à la réflexion de cet impératif de la transformation que Mansa vous invite aujourd'hui. Nous débutons donc par la transformation des minerais et je laisse la parole à un expert en la matière, Guy Robert Lukama.
2: Merci beaucoup Fatoumata pour l'introduction. Comme je disais en introduction, c'est vraiment un privilège pour moi et une opportunité de pouvoir intervenir ici sur la transformation et l'impératif de faire une transformation locale. Comme vous savez, la RDC est considérée comme le pays d'avenir de l'industrie minière en Afrique, en tout cas, potentiellement dans le monde, dans le cadre notamment de la révolution industrielle liée à la transition énergétique, ou encore souvent appelé comme le pays solution face aux défis liés au changement climatique. Dans mes fonctions respectives à GECAMINE et à STL, j'ai eu l'opportunité particulière d'apprécier les réussites dont on se vante souvent en RDC, mais aussi de mesurer les limites. Ou pour dire plus positivement, j'ai eu l'opportunité d'observer des axes de progrès et de m'interroger sur les multiples défis auxquels on fait face en développant une activité économique et minière, en particulier en RDC. Et très rapidement, il est apparu, de manière très nette, que la transformation locale émerge comme un des axes principaux de progrès si l'on veut réellement bénéficier de la valeur de nos dotations naturelles que sont les minerais dont regorge le sous-sol congolais. Au titre de réussite, on peut relativement parler de cette formidable capacité que notre pays a eue tous les acteurs confondus, les pouvoirs publics, les communautés locales, les sociétés civiles, les opérateurs économiques, de créer depuis le début des années 2000 un tissu minier dense, qui est désormais aujourd'hui le deuxième producteur de cuivre au monde après le Chili. L'exemple est le même au Botswana, en Namibie, dans le secteur du diamant, qui donne à penser qu'il y a progressivement une prise de conscience du besoin de tout vouloir prendre en charge la valeur créée par le secteur minier, mais cela demeure très timide face aux besoins de notre jeunesse et de notre population en général. S'agissant du cobalt, par exemple, jusqu'à peu, il n'y avait pas match, tant l'empreinte congolaise sur la production mondiale était quasi monopolistique. Désormais, on devra compter avec l'émergence de l'Indonésie, mais surtout aussi de l'industrie du recyclage qui pèsera à terme pour plus de 25% de la production mondiale de cobalt. Ainsi, est-ce qu'on peut se dire que tout va bien? Eh bien, non. La réponse est connue d'office, c'est non. Et pourquoi? Parce que simplement la matière première dont nous sommes dotés a moins de valeur que la matière transformée. Et encore loin moins de valeur que le produit fini qui est adressé au consommateur final. Nous ne nous sommes pas insérés dans cette chaîne de valeur. Nous ne créons pas assez d'emplois face à notre jeunesse de plus en plus exigeante et forte dynamique. Nous ne créons pas de valeur suffisante pour servir, pour réformer les fondamentaux de notre économie, qui est, elle, depuis les temps coloniaux, formatée comme une économie tournée vers le monde, vers le reste du monde, et accessoirement pour servir nos propres besoins. Et cela, comme je le dis, depuis les temps coloniaux. En sciences économiques, et je vois quelques économistes ici, on décrit nos économies comme des économies extraverties. Nous passons notre temps à produire pour les autres, à une valeur minimale. Et c'est là où la transformation locale de nos ressources devient essentielle, primordiale et même déterminante pour notre futur dans le concert des nations. Et pas uniquement du Congo, mais de tous les pays africains. Afin d'éveiller un peu votre volonté de pouvoir en faire une urgence fondamentale, je vais vous citer quelques chiffres rapides pour que nous puissions tous ensemble mesurer les enjeux auxquels nous faisons face. Je prendrai ici, pour exemple, le secteur des batteries des véhicules électriques. C'est un secteur qui a le vent en poupe, dont on parle tous les jours dans la presse par excellence. Je prendrai les chiffres qui datent de 2021. Fort à penser qu'il y a très peu de changements, tout au plus le changement qui existe, c'est l'écrasement de la valeur du cobalt contenu dans chaque batterie et le poids que l'on a, et de manière volontaire, pas parce que le cobalt n'a plus les mêmes portées, mais parce qu'on veut se passer de la dépendance du cobalt considéré comme un produit chinois et accessoirement congolais. Mais ce n'est pas le sujet du jour. Nous pouvons regarder les six grands fondamentaux de la création de valeur. Les six segments de la chaîne de valeur de l'industrie des batteries sont pour une valeur globale ensemble de 2459 milliards de dollars à l'horizon 2025. 2459 milliards de dollars. Et cette chaîne de valeur comprend plusieurs composantes, comme je l'ai dit. La première composante, c'est l'extraction minière. Et celle-là a une valeur autour de 11 à 15 millions de dollars. La deuxième composante, c'est la transformation de ces minéraux qu'on extrait en métaux. Et pour cela, la valeur attribuable est d'environ 44 milliards. Vient notre segment de 217 milliards pour la production des précurseurs. 387 milliards de dollars sont pour la fabrication des cellules de batterie. Et au total, la valorisation de l'assemblage des cellules de batterie pour faire des batteries, c'est 1800 milliards de dollars. Donc, la RDC, qui a un quasi-monopole dans la production d'électricité, se positionne sur le segment des 11 milliards, un peu plus une partie dans les 44 milliards, mais indéniablement moins de 5% de la valeur créée pour le secteur des batteries. Vous conviendrez qu'il était suffisant de pouvoir envisager de raffiner ce cobalt au Congo pour qu'on puisse sensiblement accroître la valeur et multiplier à minima par 4 la valeur créée au Congo. Multiplier par 5 le nombre d'emplois créés au Congo. et multiplié par 10 la valeur de pouvoir d'achat des personnes dont on crée l'emploi dans ce secteur. Ce calcul peut être appliqué aussi au cuivre, puisque toute l'économie de transition énergétique demandera un certain câblage fait à partir du cuivre. Puisque tous ces véhicules électriques, ou même déjà actuels, demandent des faisceaux électriques. Pour une voiture d'une tonne, comme une Renault, aujourd'hui on a pour moins de 100 kg de cuivre, et demain on aura pour plus de 300 kg de cuivre, de câblage et de faisceaux électriques. Toutes ces valeurs sont créées ailleurs que dans les pays où ils se produisent ces différents métaux. Et c'est là où on doit jouer un rôle, parce que une fois qu'on aura commencé la transformation locale, c'est le début de l'industrialisation de notre pays, de notre continent, et on connaît très bien le rôle de courroie de transmission de cette économie de transformation qui aura sur le reste de l'économie et qui doit être notre seul objectif, densifier notre économie, créer de l'emploi, créer de la valeur ajoutée. Cette situation de sous-développement économique, et je veux dire par là de la production de matières premières à faible valeur ajoutée, nous le vivons également dans l'agroalimentaire, que constitue aussi une opportunité majeure pour notre pays. Et ma collègue Claudia et Alain débattront et vous donneront un aperçu plus pertinent sur le sujet. Est-ce que tout est perdu? Est-ce qu'on peut considérer dès à présent que la bataille est perdue? Je dirais non. Bien sûr que non. Je n'en vois que des opportunités. Même si le fossé technologique qui se creuse est toujours difficile à rattraper, nous devons nous concentrer sur une volonté ferme de transformer localement et de débuter l'industrialisation de nos économies. Le problème ne consiste pas à devoir éviter les enjeux technologiques qui sont devant nous, mais c'est de pouvoir se concentrer sur les technologies matures, accessibles pour que notre grand marché intérieur nous profite et que nos richesses soient valorisées au mieux du possible sur place. Et c'est faisable. Plusieurs pays ont osé, le Botswana, la Namibie, le Maroc, eux ont décidé de transformer localement leurs produits. Là, je cite que des pays dans le secteur minier, mais dans d'autres secteurs agro-industriels, indéfiniablement, il y a encore quelques pays qui ont commencé ce changement de paradigme. Récemment, ici, en RDC, nous avons commencé à oser revoir nos paradigmes séculaires de juste extraire les minerais et intégrer progressivement la chaîne de valeur de nos ressources naturelles afin d'en tirer un meilleur retour. Il y a un an, la société du terril de Lubumbashi, une filiale de la Gécamines, a construit une usine de transformation locale des alliages comprenant du cobalt, du cuivre, de l'argent et du germanium, qui étaient toujours en alliage et qui ont été désormais transformés en métaux et en concentrés enrichis. Jusque récemment, nous nous contentions juste d'exporter l'alliage de manière brute, et cela pendant plus de 20 ans, et le faire affiner par d'autres qui en tiraient, eux, la vraie valeur. Ce cheminement de transformer le paradigme a été fait dans la douleur, mais cela était inéluctable. Cela positionne désormais aujourd'hui la Gécamines, la RDC, une société à capital public, comme un des principaux producteurs de concentrés de germanium au monde. Et cette société vise aujourd'hui une production de 30 tonnes sur les 180 produits dans le monde chaque année, avec la Chine en première position. Désormais, la RDC se positionnera comme

0: et il a accepté de nous céder une partie de son savoir-faire et un transfert de technologie et de nous accompagner dans la formation de nos employés dédiés à cette activité. Nous avons donc donné l'opportunité à des jeunes Congolais à terme d'être des ingénieurs à un pouvoir d'achat plus élevé et une connaissance plus pointue. Dans un deuxième cas, nous sommes aujourd'hui partenaires d'une société qui s'appelle Kiku, Kikupushi Corporation, qui sera inaugurée demain matin par son Excellence Monsieur le Président de la République, Félix-Antoine Tshisekedi Tshilombo, dans la province du Haut-Katanga. Demain, pas demain au sens figuré, mais demain 17 novembre. D'ailleurs, je vais vous quitter un peu plus tôt pour cela. Notre partenaire veut et va exporter des concentrés de zinc. Mais nous avons obtenu la possibilité, dès que les finances seront disponibles, de transformer le produit de ce concentré directement ici au Congo. On dépensera pour pouvoir relever les écueils de la disponibilité d'électricité et de l'infrastructure logistique. Tout cela, nous voulons investir à long terme. Pourquoi ? Parce qu'il est plus rentable d'extraire ce zinc métal, mais qu'en sus, nous aurons de l'acide sulfurique que nous aurons à injecter dans un prochain projet d'usine d'engrais avec comme partenaire une société marocaine, donc une société africaine. Donc vous voyez que nous avons la volonté de pouvoir timidement, mais de manière certaine et irréversible, de commencer l'aventure de la transformation locale. À travers ces deux exemples, nous voyons certaines conditions essentielles, à mon sens, pour conserver la valeur sur place. Je ne parlerai pas du climat des affaires, qui est effectivement un problème, mais pas le problème. Je ne parlerai pas du déficit énergétique, parce que quand nous avons commencé à renouveler notre économie minière en 2002, il n'y avait que 3 turbines de Inga qui fonctionnaient. Aujourd'hui, toutes les turbines de Inga sont ouvertes. Les barrages de Sekenzilo, Mwandingusha et Koni au Katanga, qui étaient fermés depuis les années 70, ont été rouverts. Un barrage supplémentaire a été ouvert à Busanga, tous 100% financés par les miniers. C'est-à-dire que quand il existe un défi, les gens se mobilisent pour pouvoir le dépasser. Donc, pour moi, c'est pas ce problème d'un déficit d'énergie ou encore moins de climat des affaires ou d'infrastructures de transport qui sont les plus enjeux. Pour moi, le problème qu'il faudra qu'on règle, les conditions sont moins matérielles. Une première qui me vient à l'esprit, c'est que déjà nous-mêmes, nous pensons à prendre notre destin en main. Cela veut dire ne pas attendre que les autres le fassent pour nous, malgré les difficultés. Dans Estelle, nous avons financé seuls cette usine. Dans Kiko, nous nous sommes battus pour avoir le droit d'être l'acheteur de la production et ne pas rester dans la fatalité que ça doit être fait ailleurs. Rien ne nous a été facilité, indéniablement, mais nous étions convaincus que c'est cela qu'il fallait faire. La seconde, qui est non matérielle pour moi, c'est qu'on doit se faire accompagner dans tout ce qu'on fait et de manière méthodique, par les pouvoirs publics, par les institutions qui ont nécessité de pouvoir financer cette transformation, mais surtout par notre prise de conscience, et Erickson en parlera lors de notre session de ce jour, la transformation de notre façon de penser les choses et de voir le monde. Nous devons être accompagnés et nous devons avoir l'ambition que cela soit irréversible. Cela semble simple, mais ce n'est pas. Mais toute l'histoire minière que nous avons depuis les années 2000 nous montre qu'il faut y croire. C'est d'avoir une croyance que celle qui voudrait que d'autres sauraient faire mieux que nous et dans notre intérêt, ça n'a pas de sens et qu'il faut désormais qu'on puisse penser par nous-mêmes l'intérêt de le faire pour nous et ici. Je vous remercie.
1: Nous ne sommes pas riches. Nous sommes dotés des ressources naturelles, agricoles, hydriques, solaires, mais ces ressources ne rendent riches que ceux qui les transforment. Tandis que nous sommes restés bloqués dans une transformation primaire du 19e siècle. Nous sommes dotés de ce qui rend les autres riches. Je cite ici mon grand frère et coordonnateur de la commission ressources naturelles, Guy Robert Lukama. La transformation locale des produits agricoles

0: est l'unique voie pour libérer notre potentiel économique, retenir la richesse créée par nos ressources et bâtir un avenir où nos terres nourrissent non seulement nos corps, mais aussi notre prospérité. Vous savez que nous, la prospérité, c'est la base même de ce qu'on prône, vu notre nom qui est Mansa. Je pense que vous connaissez tous Mansa Moussa. Mesdames et messieurs, d'ici et d'ailleurs, beauté. Je suis originaire d'un pays qui s'appelle le Sénégal. Un pays où 365 jours par an, nous consommons du pain. Chaque jour, nous utilisons 2100 tonnes de farine pour produire en moyenne, chaque jour, 12 millions de baguettes de pain. Je répète, c'est par jour. Cela veut dire quoi? Que chaque Sénégalais mange en moyenne 257 baguettes de pain par an. Ce pain, il est fait à base de blé. Une céréale que nous ne connaissions même pas il y a moins de 70 ans, donc que mon grand-père ne consommait même pas. Elle a été introduite entre 1950 et 1960 par les colons. Aujourd'hui, nous ne pouvons plus nous en passer au Sénégal. Un jour sans pain, ça peut créer des émeutes. Mais ce blé, combien en produisons-nous localement? Avoisinant zéro. Le Sénégal dépend entièrement des importations. En 2023, l'État sénégalais a importé 860 000 tonnes de blé, soit 238 milliards de francs CFA, pour satisfaire les besoins en blé. Puis j'ai mis les pieds en RDC, un joyau capable de nourrir toute l'Afrique et au-delà. J'espère que vous en êtes conscients. J'ai découvert les habitudes alimentaires de ses habitants et goûté au bon foufou et pondou. Ces plats à base de manioc représentent l'aliment le plus consommé du Congo, mais le processus de transformation reste à 90% manuel et artisanal. La consommation annuelle par habitant de vous, Congolais, elle est estimée à 353 kilos, mais la production locale de manioc ne couvre que 45% des besoins nationaux, soit environ 15 millions de tonnes sur un besoin total de 33 millions de tonnes. Plus de la moitié du manioc et du maïs consommé au Congo provient de la Zambie. Le maïs suit un schéma similaire. Le manioc, malgré son potentiel économique, reste enfermé dans une chaîne de valeur primitive. Il est transformé de manière artisanale par des milliers de femmes et travailleurs avec des techniques manuelles qui limitent les volumes et la rentabilité du produit final. Au-delà de son usage alimentaire, le manioc est une ressource incroyablement versatile, offrant des multitudes d'opportunités allant des bioplastiques aux cosmétiques en passant par les biocarburants, les matériaux de construction et la papeterie, démontrant son potentiel à révolutionner divers secteurs industriels. L'amidon de manioc, par sa puissance et sa polyvalence, dépasse de loin ce que l'on pourrait imaginer, ouvrant des horizons insoupçonnés pour transformer les nombreux secteurs industriels. Remontons un peu vers la Côte d'Ivoire. Parlons de l'attiéké. PF en a parlé tout à l'heure, ce joyau culinaire ivoirien. Saviez-vous que depuis plus de 6 ans maintenant, la Chine est devenue le plus grand producteur d'attiéké mondial? Je laisse un Chinois vous l'expliquer.
1: Attiéké, qui est un produit purement ivoirien, mais apprécié dans le monde entier. Et pour preuve, j'en ai fait goûter à mes amis chinois qui m'ont dit « Quand est-ce que tu peux nous exporter cette attiéké ?» Si chaque Chinois consommait un seul attiéké par an, cela nous ferait 1,3 milliard de personnes multipliées par 300 CFA, soit 390 milliards. Mais si la consommation maintenant chinoise passait à une fois par mois, alors ça nous ferait 390 milliards multiplié par les 12 mois, soit 4680 milliards de CFA.
0: Ils ont compris le potentiel économique de ce produit à base de manioc et ont décidé de s'industrialiser. C'est tout. La production manuelle de l'attiéké est un processus intensif. Je pense que certains ont déjà entendu l'expression ivoirienne qui dit « petit à petit, manioc deviendra attiéké » parce que ça prend du temps. En général, pour produire environ 20 à 30 kilos d'attiéké, les femmes travaillent entre 10 et 12 heures par jour. Ce temps va inclure l'ensemble des étapes, la préparation du manioc, brut à la cuisson finale de l'attiéké. Cela revient à environ entre 500 et 600 grammes de attiéké par heure de travail intense. En Chine, ce temps de transformation est à environ 3 à 4 heures pour une quantité similaire, donc entre 20 et 30 kilos d'attiéké. Ce gain de temps a permis de tripler, voire quadrupler, la production quotidienne. Cela signifie plus de productivité, moins de pénibilité pour les femmes productrices et plus de rentabilité pour l'ensemble de la filière. Les bâtons de manioc et l'attiéké que la diaspora achète chez le commerçant pakistanais ou dans une boutique des produits exotiques proviennent très probablement de Chine. Toujours dans la même logique, la Suisse, la Belgique, les États-Unis, l'Allemagne sont les quatre plus grands producteurs de chocolat au monde. Pourtant, aucune fève de cacao ne pousse sur ces terres. Au même moment, nos producteurs de cacao en Côte d'Ivoire, au Ghana, travaillent dur pour exporter des fèves brutes, tandis que la transformation, la richesse, les emplois se créent ailleurs. Je conclurai avec vos voisins, la République du Congo, à l'autre bout du fleuve. Coucou Ericsson. Elle produit la totalité de ses palmistes. Je pense que vous connaissez tous le palmiste. Mais importe la totalité de son huile. Et ça, je l'ai étudié dans le bilan alimentaire de la République du Congo 2014-2020. Et je peux continuer sur ces exemples pendant des heures, mais je pense que c'est pas le but. Vous l'aurez compris. Les choses telles qu'elles sont vont mal. Mais cela est dû à quoi? Premièrement, je pense que c'est dû à un manque d'attractivité, une perception biaisée du secteur. Nous sommes le continent le plus jeune au monde et pourtant, sur un échantillon de 100 étudiants, seulement 2 choisissent de se tourner vers les filières agricoles. Alors, qui portera le développement de notre agriculture? Vous avez sûrement déjà entendu quelqu'un utiliser l'expression « espèce de paysan » de manière péjorative. Dans beaucoup de sociétés, l'agriculture est perçue comme une voie de dernier recours, une punition, pour ceux qui n'auraient pas réussi dans d'autres domaines. Cette idée se résume souvent à des phrases telles que « si tu ne réussis pas dans la vie, tu iras faire de l'agriculture. Si tu ne travailles pas bien à l'école, tu vas passer tes vacances dans les champs. » Les emplois de bureau sont souvent considérés comme les principaux indicateurs de réussite, renforçant cette vision biaisée du travail agricole et de son importance. Qui d'entre nous, jeunes, beaucoup, beaucoup plus jeunes que moi, voudrait se lancer dans l'agriculture si elle est perçue comme une punition, comme un travail de dernier recours? Je pense que personne ne voudra se lancer. Le secteur agricole manque également d'investissement. Ça, je pense que vous l'avez déjà entendu. Le secteur agricole manque cruellement de ressources, notamment en matière de machinerie innovante, souvent importée et rarement produite localement. De plus, il existe un déficit de connaissances sur les technologies de transformation de nouvelles générations. Il y a également un faible investissement du secteur privé, qui reste quasi inexistant en raison du manque de politiques incitatives et de mesures favorables pour stimuler l'investissement. Le secteur privé ne bénéficie pas de l'appui nécessaire pour se développer et prospérer. Il existe tout de même des modèles inspirants à encourager. Au Bénin, avec la zone économique spéciale de Glodjigbé, qui est un exemple remarquable conçu comme une ville d'affaires intégrée, avec notamment un parc textile qui transforme le coton local jusqu'au produit final, bien que c'est un pourcentage encore très très faible. Le Bénin a récemment exporté des vêtements made in Bénin pour des marques internationales telles que The Children Praise, Kiabi, US Polo. Ce modèle illustre le potentiel de valorisation des filières locales et l'impact sur l'économie. À l'échelle locale, il y a un autre exemple inspirant qui est celui de professeur Yanju, qu'on appelle Maman Manioc, à l'université de Kinshasa, qui se consacre à la recherche et au développement de la filière manioc alimentaire, prouvant que l'innovation et la valorisation des produits locaux peuvent transformer des communautés. Je vous invite à aller voir ce qu'elle fait, c'est vraiment incroyable. Tout ça pour dire quoi? Le safran ne serait jamais devenu l'épice la plus chère du monde sans un processus minutieux de transformation. Cela montre l'importance de maximiser la valeur de chaque produit à travers des chaînes de transformation adaptées. Maintenant qu'on a dit tout ça, chez Mansa, comme l'a rappelé Maître Fatoumata hier, nous allons au-delà du simple diagnostic des problèmes. Nous apportons aussi des pistes de solutions sur lesquelles j'espère qu'on échangera ce soir. Pour transformer la perception et la réalité de l'agriculture en Afrique, il est essentiel de prendre des mesures audacieuses. Redorer l'image de l'agriculture. Entre parenthèses, moi je suis agricultrice. Je pense que ça donnerait peut-être envie à des femmes comme moi de le devenir aussi. Il est crucial de sensibiliser dès le plus jeune âge à une vision positive de l'agriculture et de ses multiples filières. Cela peut se faire en intégrant une matière spécifique dans les programmes scolaires, sur l'introduction à l'agriculture par exemple, en créant du contenu accessible et inspirant pour notre jeunesse, et en mettant en lumière des succès dans le secteur pour montrer tout son potentiel. On peut également valoriser les produits ambassadeurs. Qu'est-ce que ça veut dire ? Chaque pays africain possède des produits agricoles phares qui peuvent être promus à l'échelle nationale et internationale. On a parlé du cacao tout à l'heure, et le manioc par exemple. Au-delà de l'alimentaire, c'est une opportunité pour le continent de diversifier ses revenus, de créer des industries locales à forte valeur ajoutée et de générer des emplois grâce à la transformation en cosmétiques, en biocarburants et autres produits dérivés. Parce que j'ai appris il y a quelques heures que le manioc, au-delà de l'alimentation, pouvait produire du biocarburant. Je ne sais pas qui était au courant, mais moi je viens de l'apprendre. Merci à El Capo. Une réorientation des habitudes alimentaires. Il faut promouvoir l'usage de céréales locales telles que le mil, le sorgho et le fonio. Et ça, je jette un clin d'œil à mes compatriotes sénégalais. Des programmes de sensibilisation, de subventions pour les boulangers locaux et des incitations fiscales peuvent jouer un rôle clé pour stimuler cette adoption. Un investissement dans des technologies de transformation modernes, comme on le voit au Bénin par exemple. Introduire des technologies innovantes pour transformer des produits tels que le manioc, le cacao et le lait, dont je n'ai pas parlé forcément aujourd'hui, en produits finis à forte valeur ajoutée. Cela nécessite un soutien accru à la recherche, à l'éducation, ainsi qu'à l'acquisition d'équipements modernes et de transformation. Il est temps de bâtir un secteur agricole plus dynamique, plus attractif, de tirer parti de nos atouts naturels et de renforcer des chaînes de valeur locales fortes, tout en changeant fondamentalement la manière dont l'agriculture est perçue et valorisée sur le continent. Tout ça pour dire quoi ? L'heure est venue de reprendre ce qui nous appartient. Nos terres, nos produits, notre potentiel doivent nous enrichir, nous et non les autres. Il est temps d'investir dans la transformation locale, de créer de la valeur, des emplois, de la richesse, ici, chez nous. Ensemble, nous pouvons devenir le continent de la transformation, dès demain. Comme l'a dit Guy Robert, ce n'est pas un rêve, c'est une nécessité, un impératif. Le temps de l'action, c'est maintenant. Je vous remercie.
2: Bonsoir à tous et à toutes. J'ai une bouteille d'eau. Qui pense qu'elle est à moitié vide ? Levez juste votre main. Cette bouteille d'eau est à moitié vide, qui le pense ? Qui pense qu'elle est à moitié pleine ? Il y a quelqu'un qui a dit « Un pessimiste voit la difficulté dans toute opportunité. » Par contre, un optimiste, lui, il voit l'opportunité dans toutes les difficultés. C'est la même réalité du verre à moitié vide, à moitié plein. Mais je ne sais pas qui sont optimistes ou pessimistes. Est-ce que c'est ceux qui ont dit que c'était à moitié vide parce qu'ils pensent qu'il faut la remplir ou bien à moitié pleine parce qu'ils pensent qu'il faut qu'on la vide? Le sujet que je vais aborder n'est pas aussi sexy que la transformation des minéraux parce qu'on parle très vite de beaucoup de milliards. Moins sexy même que les agriculteurs, parce que je vous demande d'être monsieur ou madame déchets. Quelques chiffres pour illustrer cela. Dans le monde, si on doit regarder la production journalière des déchets domestiques, on est à peu près à du 0,74, donc 0,74 kilos par jour. En Afrique subsaharienne, c'est 0,46. Vous pouvez comprendre, ça veut dire que c'est la partie pauvre. En RDC, on est à 0,30 à peu près. 0,30 kilos par jour. Mais ça va tout de suite être environ 200 kilos par an. Lorsque vous regardez la production des déchets dans le monde, on parle de 2 milliards de tonnes monde entier, 220 millions de tonnes pour l'Afrique subsaharienne, environ 4 millions de tonnes pour notre RDC. Pourquoi tous ces chiffres? Parce que ces déchets sont une vraie mine d'or. Il faut qu'on apprenne à réellement les utiliser et en faire de l'argent. Lorsqu'on prend 100 kilos de déchets en RDC, il faut considérer qu'il y a à peu près 7%, donc 7 kilos, qui sont plastiques. Environ 70 kilos qui sont des matières organiques. Et le reste, c'est le verre, le papier. Mais on peut s'arrêter deux minutes sur les matières organiques. Qu'est-ce qu'on peut ou qu'est-ce qu'on ne peut pas faire avec ces matières organiques? C'est vrai, tout le temps, on se plaint de nos dirigeants. On voit les poubelles, on voit les décharges, on les insulte à longueur de journée. On les fait même partir de leur position avant qu'elles n'aient commencé à travailler. Mais figurez-vous qu'il y a des processus qui permettraient que ces déchets organiques deviennent des composts demain, nous aident dans nos champs, dans nos jardins comme engrais. Et la difficulté qu'était la saleté devient l'opportunité pour que nos cultures aillent et soient encore plus productives. Lorsque nous regardons le plastique, c'est fantastique. Aujourd'hui, on se plaint de toutes les bouteilles en plastique qu'on voit dans nos villes, dans nos rivières, mais c'est parce que on ne s'est pas arrêté pour voir qu'est-ce qu'on peut faire lorsque on recycle ce plastique. Le recyclage du plastique, on peut se poser des questions, mais on ne regarde que le recyclage en disant la bouteille de plastique redevient bouteille de plastique, mais ça demande beaucoup de, beaucoup de rigueur, parce qu'après il faudra que ce soit très propre, mais il y a une utilisation très pratique du plastique recyclé, mais ça demande le travail à la fois de la collecte, du tri, et puis de la transformation. Les industries comme les cimentiers ou les brasseurs sont prêts chaque jour à remplacer leur charbon avec un pouvoir calorifique inférieur donné par du plastique qu'on transformerait avec des investissements finalement abordables pour que chaque enfant qui ramasserait 1 kilo, 2 kilos de plastique sale dans sa rue ou dans sa rivière aille vers un centre de collecte, vende ce plastique. C'est une forme d'emploi. Que ce plastique soit transformé avec une unité, finalement, à des investissements relativement abordables. On ne parle plus des milliards des mines. Ici, une unité à environ 2 millions, je prends toute la chaîne, 2 millions de dollars vous permet, avec un retour sur investissement entre 12 et 24 mois, de produire du plastique qui va être utilisé comme combustible dans l'industrie cimentière. Et ils sont demandeurs de ce genre de de ce genre de deal. Vous pouvez demain, en tant qu'entrepreneur, j'en vois dans la salle, vous pouvez juste commencer et je peux vous garantir que vous serez surpris par l'appétence des industries de ciment ou les brasseurs. Je cite ces deux-là parce que je sais qu'elles utilisent énormément du charbon qu'elles importent malheureusement. Et aujourd'hui, ça serait transformer localement les déchets plastiques, c'est-à-dire on dépollue nos eaux, on dépollue nos terres, et on transforme cela en quelque chose qui nous rapporte de l'argent. J'insiste, j'invite les uns et les autres. On a les banques qui sont dans la salle, on a des entrepreneurs qui sont là, on a des industriels qui sont là. Mettons-nous ensemble pour transformer et quitter la position de pessimiste pour qu'on soit réellement optimiste avec nos déchets. Alors, tout ça demande quand même certains préalables que je vais citer très rapidement. Il y a la sensibilisation. Sensibiliser nos enfants, nos jeunes, nos concitoyens à comment gérer de manière responsable les déchets domestiques. Ça demande la valorisation de ces déchets. C'est la phase des investissements. L'exemple du plastique que j'ai cité tout à l'heure l'illustre bien. Mais il y a aussi l'implication et la prise de conscience des pouvoirs publics. Parce que il ne sera pas logique de traiter une entreprise qui vous aide à dépolluer votre environnement de la même manière que l'entreprise qui pollue. Et il faut des politiques publiques très conscientes pour que, justement, on encourage ceux qui vont aller dans cette voie, et surtout les accompagner même financièrement, même en termes de cadre réglementaire, pour que ce soit incitatif et que on crée un cercle vertueux avec nos déchets plutôt qu'on soit dans le cercle vicieux et qu'on s'insulte à longueur de journée, parce que quand on se réveille et que le spectacle qu'on voit, c'est une décharge nauséabonde, il y a des fortes chances que cette journée-là, vous soyez nerveux et que ça n'aille pas. Donc, essayons de transformer cela. Je vais terminer mon propos en plagiant un plagieur. Vous connaissez le laboureur et ses enfants ? C'est supposé être de qui ? De La Fontaine. Il semblerait, mais je ne l'ai pas dit, il semblerait qu'il y ait un certain Ésope, un Africain, qui en était le vrai auteur avant. Et La Fontaine a trouvé le moyen de... Donc, je peux fièrement plager le plageur en supposant que j'ai plagié mon grand-père qui était Ésope. Donc, ce n'est pas si grave, c'est mon héritage. Et en préparant cette conférence, j'ai dit, au lieu du laboureur et ses enfants, je vais parler du continent et ses enfants. Le continent africain, riche continent, sentant sa mort prochaine, fit venir ses enfants au Rotana à Kinshasa lors d'un atelier Mansa, et leur parla sans témoin. Gardez-vous, leur dit-il, de ne pas transformer tout ce qui passe entre vos mains, toutes vos richesses, parce que un trésor est caché dedans. Je vous laisse continuer, chacun peut plager comme il veut. Mais aujourd'hui, c'est le continent, l'Afrique, qui appelle ses enfants à une transformation locale de tout et pour tout. Je vous remercie.
3: Vous avez toujours de l'énergie. C'est pas évident de passer le quatrième. Mesdames et messieurs, chers frères et sœurs, avant de pointer du doigt les puissances étrangères ou de chercher des causes extérieures à nos problèmes, osons nous poser une question audacieuse. Et si le problème venait d'abord de nous ? Nos ressources naturelles abondent, nos terres sont fertiles et pourtant, notre contribution réelle dans les chaînes de valeur mondiale reste dérisoire. Les causes profondes de cette situation ne se trouvent pas uniquement dans les salles de réunion des multinationales ou dans les choix politiques d'autres pays. Elles sont ancrées dans nos propres organisations, dans nos pratiques professionnelles et dans les mentalités que nous perpétuons. Prenons un exemple concret. La Gécamines, ici en RDC, dispose de l'un des plus grands gisements de cobalt au monde. Pourtant, elle représente à peine 2% de la production mondiale. À titre de comparaison, une entreprise comme Norilsk Nickel, opérant dans des conditions parfois moins favorables, atteint une productivité bien supérieure, grâce à une organisation efficace et une culture de la performance. Mais les problèmes ne s'arrêtent pas au secteur privé. Dans le secteur public, le constat est sans appel. Nos administrations souffrent de lenteur, de manque de coordination et parfois de mauvaise gestion. Pour un citoyen ordinaire, des démarches aussi simples que l'obtention d'un passeport ou d'un certificat de naissance peuvent prendre des mois, parfois même des années, dans des files d'attente interminables et sans garantie de succès. Ces exemples nous rappellent une vérité dérangeante et qui peut paraître paradoxale. Avoir des ressources abondantes ne garantit pas la prospérité. Obtenir un meilleur rendement de nos dotations naturelles nécessite de restructurer nos organisations. Nous ne pourrons transformer nos minerais en richesse nationale, ni tirer profit de notre agriculture ou de nos industries locales, sans transformer d'abord nos structures, notre culture professionnelle et nos mentalités. La vérité est que tant que nous ne prendrons pas conscience de l'impératif de notre propre transformation, toute tentative de changement restera une façade. Il est temps d'assumer cette responsabilité et de bâtir des organisations fortes, ancrées dans des valeurs de performance et d'innovation. Motenabino, je suis ravi d'être parmi vous pour échanger sur ce thème qui me tient particulièrement à cœur et sur lequel, vous le verrez, j'ai des convictions très très fortes. Pourquoi nos entreprises et nos institutions sont-elles moins performantes que leurs pairs et quels mécanismes pouvons-nous envisager pour les rendre plus efficaces? Je m'appelle Eric Sanopou et je suis né en pays Téké, de l'autre côté du fleuve. Je vis à Paris où j'exerce le métier de consultant auprès d'institutions financières que j'accompagne depuis plus de 15 ans à se restructurer pour devenir plus performantes. Mon exposé comporte 4 parties structurées suivant la méthode Mansa. Je viens de vous donner lecture de quelques faits qui démontrent que nos organisations fonctionnent mal. Je vous présenterai par la suite les raisons qui nous semblent expliquer la persistance de ce phénomène. J'insisterai sur l'urgence de résoudre le problème maintenant. Et enfin, je dresserai quelques pistes de réflexion permettant d'envisager des solutions pragmatiques. Alors, quelles sont les causes profondes du dysfonctionnement de nos organisations? Si la plupart de nos organisations sont sous-performantes aujourd'hui, ce n'est pas un hasard. Ces difficultés ne sont pas des problèmes passagers. Elles s'enracinent dans des causes profondes qui expliquent pourquoi ces dysfonctionnements persistent depuis des décennies. Ces causes touchent à notre histoire, à nos pratiques et aux mentalités que nous avons collectivement développées. Alors, première cause profonde, j'en ai identifié 5, l'héritage colonial. Nos administrations et institutions actuelles ont hérité de systèmes conçus pour servir d'autres priorités que les nôtres. L'extraction de ressources et le contrôle des populations, c'était ça le modèle. Ces structures n'ont jamais eu pour objectif de bâtir un développement économique et social durable. Prenons l'exemple de la centralisation excessive des décisions administratives. Dans de nombreux pays en Afrique subsaharienne, la gestion des ressources reste fortement centralisée, laissant peu de marge de manœuvre aux acteurs locaux. Cette rigidité, héritée de l'organisation coloniale, freine l'adaptation des administrations aux besoins réels des citoyens et des territoires locaux. Aujourd'hui encore, ces structures peinent à répondre aux exigences d'un monde moderne et leur inertie ralentit fortement les réformes nécessaires. Alors, deuxième cause racine de dysfonctionnement de nos organisations, un leadership inhibé par l'histoire. L'Afrique a connu une période où les leaders visionnaires et audacieux ont souvent été écartés, voire éliminés. Ces figures, porteuses d'un véritable projet de transformation, ont été remplacées par des dirigeants souvent formés à maintenir le statu quo. Cette histoire a laissé un héritage lourd. La prise de risque est souvent perçue comme une menace. Cela s'est traduit par un leadership tiède, où l'audace est évitée au profit de la prudence. Or, dans un monde en mutation rapide, cette prudence excessive devient un frein, aussi bien dans le secteur public que dans le secteur privé. Ce manque de courage politique et stratégique perpétue l'immobilisme, empêchant des réformes qui pourraient moderniser nos organisations et les rendre plus performantes. Troisième raison du dysfonctionnement de nos organisations, une méfiance généralisée qui freinent la coopération. Un autre problème majeur est cette méfiance. Elle se manifeste à tous les niveaux, entre les individus, entre départements, entre entreprises, et même entre le secteur public et le secteur privé. Dans nos organisations, cette méfiance crée des silos. Les départements fonctionnent en isolation, les informations ne circulent pas, et les initiatives communes échouent faute de confiance. Mais au-delà des structures, cette méfiance trouve ses racines dans les relations interpersonnelles marquées par des rivalités et une crainte d'être exploité ou jugé. Cette méfiance généralisée limite notre capacité à travailler ensemble sur des projets ambitieux qui exigent vision partagée et effort collectif. Avant-dernière cause racine du dysfonctionnement de notre organisation, une hiérarchie qui valorise la conformité au détriment de la performance. Un autre facteur clé est la manière dont nous valorisons les talents, qu'ils soient locaux ou issus de la diaspora. Dans beaucoup d'organisations en Afrique subsaharienne, la progression professionnelle est souvent liée à la conformité, c'est-à-dire la capacité à suivre les règles et à ne pas remettre en question l'ordre établi, plutôt qu'à la performance réelle ou à l'innovation. Ça vous rappelle quelque chose ? Cette dynamique décourage les individus qui osent proposer des nouvelles idées ou remettre en question des pratiques inefficaces. Pourquoi un employé compétent prendrait-il des initiatives s'il sait qu'il ne sera pas récompensé ou pire, que cela pourrait lui être reproché ? Cette absence de méritocratie dans nos organisations, combinée à des environnements de travail peu stimulants, pousse beaucoup de talents à partir ou à se résilier à une contribution minimale. Enfin, dernière cause racine du dysfonctionnement de nos organisations, une peur du changement. Il y a une résistance structurelle au changement dans une organisation. Dans de nombreux pays, le changement est perçu comme un risque à éviter plutôt que comme une opportunité à saisir. Prenons l'exemple de la digitalisation. Si des progrès ont été faits dans certains secteurs, beaucoup d'administrations restent prisonnières des méthodes obsolètes. Non pas parce qu'il est impossible de changer, mais parce que l'innovation est perçue comme menaçante. Cette peur de l'échec freine les expérimentations et empêche l'adoption des solutions qui pourraient pourtant résoudre des problèmes de longue date. Voilà pour les causes racines. Maintenant, pourquoi il est important et urgent d'agir ? Mesdames et messieurs, nous venons de passer en revue les causes profondes qui expliquent la sous-performance de nos organisations et la question essentielle est à ce stade, qu'est-ce que cela nous coûte de ne pas résoudre ce problème ? Eh bien, le statu quo a un coût exorbitant. Chaque jour où nos organisations restent efficaces, où nos entreprises manquent d'agilité, où nos ressources humaines et naturelles ne sont pas pleinement valorisées, nous perdons des opportunités qui se chiffrent en milliards de dollars. Et je ne parle que de la RDC. Mais ce n'est pas qu'une question de chiffres, c'est aussi une question de bien-être, de prospérité et d'avenir pour nos enfants. Posez-vous ces questions. Combien d'entrepreneurs renoncent à leurs projets face à des lenteurs administratives ? Combien de projets structurants restent à l'état de dossier parce que nos entreprises peinent à les délivrer ? Enfin, combien de tonnes de nos ressources naturelles quittent le continent chaque année sous forme brute, sans jamais nourrir les chaînes de valeur locales et créer des emplois durables ? En restant immobiles, nous ne stagnons pas. Nous reculons par rapport à ce que nous pourrions être, par rapport à ce que nous devrions être. Ce n'est pas une question de course contre les autres, mais de maximisation de notre propre potentiel. Chaque année qui passe, sans transformation structurelle, est une année où nous restons en deçà de ce que notre potentiel humain et économique peut produire, et où, virtuellement, nous nous éloignons de notre objectif. Et pourtant, nous sommes à un moment décisif. Les attentes des citoyens augmentent, les opportunités liées à la transformation numérique et aux ressources naturelles stratégiques se multiplient, Guy Robert en a parlé, et le contexte global ouvre des perspectives inédites. Mais ces opportunités ne resteront pas indéfiniment à portée de main. Alors, quelles sont les recommandations pour transformer nos organisations ? Mesdames et messieurs, comme le disait Cheikh Anta Diop, je cite, « Aucune pensée, aucune idéologie n'est par essence étrangère à l'Afrique, qui fut la terre de leur enfantement. C'est donc en toute liberté que les Africains doivent puiser dans l'héritage intellectuel commun de l'humanité, en ne se laissant guider que par des notions d'utilité et d'efficience. » Mesdames et messieurs, c'est dans cet état d'esprit que nous vous proposons des recommandations concrètes basées sur des modèles qui ont prouvé leur efficacité ailleurs et que nous avons adaptés à nos réalités et à nos ambitions. Alors, j'ai 4 recommandations. La première. Premièrement, nos administrations doivent devenir plus réactives et capables de produire des résultats concrets dans des délais raisonnables. Pour cela, nous proposons la création de cellules de transformation agile. Ces petites équipes autonomes auront pour mission de piloter des projets stratégiques, de débloquer des réformes essentielles et de simplifier des processus complexes. Mais pour que ces cellules fonctionnent, il ne suffit pas de leur donner de l'autonomie.
4: Elles doivent être composées de professionnels expérimentés, dotés de solides compétences techniques et d'une éthique irréprochable. Ces équipes devront être soutenues par les plus hautes autorités pour garantir leur liberté d'action et leur impact. Ce modèle a déjà démontré son efficacité au Royaume-Uni avec les Delivery Units, pour ceux qui connaissent, qui ont permis d'accélérer des initiatives clés dans des secteurs complexes comme la santé publique. Deuxième recommandation, créer des cercles de confiance dans nos organisations. Nos organisations doivent surmonter la méfiance qui freine la coopération. La performance collective repose sur la confiance, et cette confiance doit être construite et cultivée. Pour cela, nous proposons de créer des cercles de confiance dans nos organisations. Ces espaces permettront à des collaborateurs issus de différents niveaux et départements de travailler ensemble sur des projets stratégiques. Ces cercles doivent être animés par des facilitateurs expérimentés, capables d'instaurer un climat d'écoute, de résoudre les tensions et de canaliser les efforts vers un objectif commun. Mais pour que cela fonctionne, il faut choisir avec soin les animateurs de ces cercles. Ils doivent être des professionnels formés à gérer ces dynamiques complexes avec le soutien explicite et visible de leadership. Troisièmement, nous devons investir dans une nouvelle génération de leaders capables d'incarner la transformation et de porter des réformes audacieuses. Nous proposons de créer un institut pour le leadership et la transformation. Ce lieu sera dédié à la formation pratique des décideurs issus du secteur public, du privé et pourquoi pas de la diaspora. Il s'inspirera des modèles réussis comme le Civil Service College de Singapour qui a contribué à faire émerger des leaders capables de transformer leur pays. L'un des facteurs clés de réussite sera de lier directement la formation à des projets concrets et stratégiques. Les participants devront immédiatement mettre en pratique ce qu'ils apprennent pour garantir un impact tangible. Enfin, quatrièmement, l'intelligence artificielle représente une opportunité unique pour la transformation de nos organisations et pour répondre aux besoins de nos populations. Contrairement aux craintes qu'elle suscite parfois, l'intelligence artificielle ne remplace pas les humains. Elle libère leur potentiel en automatisant des tâches répétitives et en leur permettant de se concentrer sur les missions à forte valeur ajoutée. Nous proposons un programme structuré pour intégrer l'intelligence artificielle dans des secteurs clés. Dans l'agriculture, par exemple, l'intelligence artificielle peut optimiser des rendements en analysant des données climatiques et des sols en temps réel. Dans la santé, elle peut réduire les délais de diagnostic et améliorer la gestion des infrastructures hospitalières. Des pays comme l'Inde, par exemple, ont montré qu'un usage ciblé de l'IA peut avoir des impacts majeurs, notamment dans la santé publique, où les délais de traitement et les coûts ont considérablement été réduits. Pour réussir, nous devrons former les utilisateurs, garantir la sécurité des données et veiller à ce que l'intelligence artificielle soit perçue comme un outil d'inclusion au service des citoyens et des entreprises. Avec une adoption réfléchie, l'IA peut devenir un moteur de transformation pour l'Afrique, en renforçant à la fois la compétitivité de nos entreprises et l'accès aux services essentiels pour nos populations. Mesdames et messieurs, ces recommandations sont des leviers concrets et audacieux adaptés à nos réalités. Leur mise en œuvre nécessite du courage, de l'engagement et une véritable volonté de rupture avec les approches traditionnelles. En fin de compte, notre véritable limite, c'est nous-mêmes. Nous ne pourrons exploiter pleinement nos ressources, qu'elles soient naturelles, humaines ou technologiques, sans bâtir des organisations solides portées par une culture de la performance et de la collaboration. C'est là que tout commence. Une organisation bien structurée, avec des hommes et des femmes engagés, ayant une vision commune, peut accomplir des miracles. Regardez Mansa. À l'inverse, même les ressources les plus abondantes ne suffiront jamais à compenser des organisations inefficaces. L'avenir de nos sociétés se joue ici et maintenant. C'est à nous de décider de franchir le pas, de transformer nos systèmes en profondeur et de bâtir les fondations d'un futur prospère et durable pour nos enfants. Je vous remercie.
5: Merci Erickson. Mesdames et messieurs, nous sommes quasiment au terme de cet atelier Mansa consacré à l'impératif de la transformation locale en Afrique. Mais avant de passer à la phase de questions-réponses, qui va être la phase active où on pourra engager avec vous, je pense que c'est bon de faire un petit résumé de ce que mes collègues ont présenté tantôt, pour s'assurer que nous sommes tous sur la même longueur d'onde et pour s'assurer que ceux qui, comme moi, ont des déficits d'attention passagers ont tout capté. Voilà. Alors, je pense qu'on a commencé par une introduction de Maître Fatoumata Sidibé, qui a souhaité camper le décor en ces termes toujours très incisifs, et a souhaité nous faire réagir tout de suite par une formule choc, en disant que finalement, nous exportons nos richesses et nous importons de la pauvreté. C'est une phrase choc. Certains peuvent penser que c'est un peu excessif, mais je pense que c'est un bon résumé de la réalité de nos pays. Alors, à travers quelques exemples, très simples, le cacao que nous exportons pour importer du chocolat, forte valeur ajoutée, nous créons de la richesse pour d'autres. Le coton que nous exportons, faiblement transformé, pour importer des habits. Le lithium des batteries que nous exportons pour importer des batteries électriques. Elle a souhaité nous rappeler la nécessité de briser ce cercle infernal par l'invention d'un nouveau modèle si nous souhaitons sortir nos populations de la pauvreté. Le décor ainsi campé, nous sommes rentrés vraiment dans le vif du sujet. Par l'intervention de Mwana Mboka, mon petit frère, je pense, Guy Robert Lukama, qui a souhaité nous entretenir de l'impact de la transformation, ou plutôt de la non-transformation, dans le secteur des matières premières et en particulier dans celui des minerais en RDC. Il y a un chiffre qui m'a frappé dans ce que Guy Robert a dit, et Guy Robert, j'espère que je traduis bien ta pensée, en prenant un exemple très spécifique de la chaîne de valeur des batteries du cobalt. Alors moi, j'ai retenu que cette chaîne de valeur des batteries qui sont du cobalt qui est utilisé dans les batteries, cette chaîne de valeur, dans des secteurs bien précis, génère 1 800 milliards de dollars. Et sur ces 1 800 milliards de dollars, nous, en RDC, nous n'avons que 11 milliards de dollars. Je trouve que s'il y a un seul chiffre à retenir, celui-là, il est extrêmement parlant. Maintenant, ce qu'il dit aussi, c'est que avec un tout petit peu de transformation, dans cette même chaîne de valeur, les 11 milliards se transforment en 44 milliards. Donc, on multiplie la richesse créée et captée en RDC par 4 en faisant juste un tout petit peu de transformation. Guy Robert était un optimiste. C'est pour ça que lui, il a vu tout de suite que le verre était à moitié plein. Et dans ce qu'il a vu, certains voient des défis. Lui, il voit des opportunités. Et il estime que nous pouvons changer les choses. Deux conditions. Il y a beaucoup de défis, bien sûr, hein, électricité, tout ce qu'il a voulu citer. Mais il y a deux conditions. Si nous voulons changer le cours des choses, la première condition, c'est d'arrêter de se plaindre. Et c'est de se prendre en main. C'est la première condition. Et la deuxième condition, c'est de dire, finalement, on ne sait pas tout faire, mais ce n'est pas une raison pour le faire par les autres. Il faut se faire accompagner par ceux qui savent faire, parce que personne ne peut défendre nos intérêts mieux que nous-mêmes. Ensuite, nous sommes passés aux filières agricoles. Un peu le même constat sur les filières agricoles, l'absence de transformation locale dans les filières agricoles, présentée par Claudia. Alors, Claudia a fait un constat transversal en prenant 3 pays. Le Sénégal, qui est notre pays commun, avec le fait que nous importons complètement le blé qui sert à fabriquer le pain. La RDC avec le manioc et le maïs. Et la Côte d'Ivoire avec la tchéké et le chocolat. Elle a essayé de faire ressortir les conséquences et les impacts de cette absence de transformation sur ces filières agricoles. Grosses conséquences et gros impacts en matière de balance commerciale, si le Sénégal importe tout son blé, si la RDC importe une partie du manioc et du maïs, etc., etc. Mais je pense qu'il y a d'autres conséquences qu'elle a fait également ressortir qui sont importantes de notre point de vue. C'est la somme d'opportunités que nous laissons passer et que d'autres saisissent. Exemple des Chinois. C'est toutes ces opportunités en termes de création d'emplois, en termes de création de valeur que nous laissons passer. Pour Claudia également, ce n'est pas une fatalité. Nous pouvons changer les choses et elle a donné un certain nombre de pistes. Je ne vais pas être exhaustif, mais sur les pistes qu'elle a données, d'abord, dans le domaine agricole, il s'agit pour nous de changer l'image de l'agriculture qui a une connotation négative, alors qu'il y a énormément de richesses que nous pouvons créer dans l'agriculture. Deuxièmement, et ça c'est beaucoup plus long et difficile à faire, changer nos habitudes alimentaires. Consommons local et consommons ce que nous produisons. Ensuite, elle a suggéré qu'il fallait investir dans les technologies de transformation modernes. Et finalement, elle a terminé par nous inviter à passer à l'action ici et maintenant. Après Claudia, nous avons eu droit à l'autre Mwanamboka, Alain Kahacha, alors qui nous a invité à penser en dehors des, comme on dit en anglais, « think out of the box ». Et nous a fait réaliser que ce que nous pensons être des déchets était en réalité une mine d'or inexploitée. Alors, il y a des choses qu'on peut faire avec ça. Et en réalité, on parle d'économie circulaire, n'est-ce pas? Il y a des choses que nous pouvons faire avec ça. Certains exemples ont été donnés, le compost pour l'agriculture, le combustible pour les cimentiers et pour les brasseurs. Mais pour arriver à ça, là encore, il y a un certain nombre de conditions qui doivent être remplies. La première des conditions, c'est la sensibilisation à la gestion des déchets. La deuxième des conditions, c'est être capable de valoriser ces déchets-là. La troisième condition, enfin, c'est l'implication et l'appui des pouvoirs publics à travers notamment les incitations que nous pouvons créer. On a enfin terminé avec le Congolais de l'autre côté de la rivière, j'ai nommé Eric Sol, qui nous a invités en réalité à faire de l'introspection. Nous avons toutes ces richesses, la terre, les minerais, le capital humain, mais en fait, on n'en fait rien. Et la question qu'il s'est posée, c'est de dire, finalement, est-ce que le problème, ce n'est pas nous-mêmes? Et il nous invite à travailler sur un certain nombre de choses. Première chose, bâtir des organisations performantes. Deuxième chose, il faut investir dans une, et ça c'est dur pour moi, dans une nouvelle génération de leaders. Ça veut dire que vous, nous, tous ici, à la part ces deux jeunes, nous sommes obsolètes. Donc nous devons investir sur des nouveaux leaders. Nous devons saisir l'opportunité de l'intelligence artificielle pour libérer la créativité, pour libérer les énergies et pour augmenter la productivité. Finalement, lui aussi, ce qu'il nous dit, il est temps d'agir, mais ça nécessite du courage, de l'engagement, de la volonté, certainement politique. Je pense que s'il y a un fil rouge, un fil conducteur qu'il faut retenir des différentes présentations faites par mes collègues, c'est de dire finalement que sans transformation locale, il y a très peu de création de valeur. Sans transformation locale, l'industrialisation n'est pas possible. Et sans industrialisation, il n'y a pas de transformation structurelle de nos économies. Et donc, pas de développement possible. Finalement, ce qu'on veut faire passer comme message, c'est de dire que si nous voulons sortir du sous-développement, le premier pas commence nécessairement et absolument avec la transformation locale de nos richesses. Et c'est ça l'impératif. Mesdames et messieurs, j'espère que mes notes convergent avec les vôtres. Sinon, je demande votre indulgence, parce que comme je disais tantôt, il y a une corrélation positive entre les sautes d'attention et l'âge. Vous m'avez compris, je vous remercie.
6: Merci beaucoup, cher. Tu vas pas faire un drame de ton âge. Tu es relativement très jeune. Vous savez, moi, je viens d'un pays où le chef de l'État a 92 ans et est candidat à sa propre succession après 42 ans de pouvoir. Et l'un de ses partisans les plus fidèles nous a dit qu'il est comme du bon vin. Il s'améliore avec l'âge. Et on a entendu des choses assez extraordinaires venues de certains membres du gouvernement qui nous ont fait savoir récemment que celui qui s'oppose à sa candidature s'oppose à Dieu parce qu'il est l'émanation de la volonté de Dieu. Et je terminerai par là. Il y a une des sympathisantes ou des militantes de son parti qui a fait un livre pour dire « Et si c'était lui Moïse ?» Ce qui est encore plus ahurissant, c'est que l'un des ministres, et pas des moindres, celui de l'enseignement supérieur, lui dit, elle est au conditionnel. Moi, je suis dans l'affirmatif, c'est Moïse. Dans chèque, avec tes 60 quelque chose de balai, pour nous, tu es un gamin. Tu es encore très jeune. Parce que justement, dans un autre environnement, tu n'as pas encore l'âge. Puisqu'après, les successeurs constitutionnels, je pense à 87 ans ou 91 ans, l'autre a, je crois, 88 ans. Donc, tu as une bonne vingtaine d'années pour pouvoir être candidat à quelque chose dans certains États. Voilà, madame, monsieur, nous arrivons maintenant à la phase qui pour nous est la plus importante, celle au cours de laquelle nous allons prendre le plaisir de vous écouter, de partager et d'échanger avec vous, parce que c'est le but de ces ateliers. Mais avant de vous donner la parole, pendant que les autres membres de Mansa intervenaient, je me faisais une réflexion en me demandant, est-ce qu'il n'y a pas une hiérarchisation à faire entre l'exposé d'Erickson qui arrivait à la fin et celui de Guy Robert qui a ouvert les échanges, est-ce qu'on n'aurait peut-être pas dû inverser? En d'autres termes, est-ce qu'on peut transformer les minéraux sans avoir transformé l'humain? Je me suis fait de la réflexion. Parce qu'en fin de compte, vous ne pouvez pas avoir l'intelligence de transformer les minéraux si vous-même vous n'êtes pas déjà transformé, parce qu'on est tous d'accord que l'un de nos problèmes, comme l'a relevé Erickson, c'est sans doute ce fameux mur de complexe. Et ça m'a fait penser à un ministre des hydrocarbures, notamment du Congo voisin, qui déclarait fièrement à Mondovision qu'à son époque, il savait pas quelle quantité de pétrole on exploitait dans son pays. Je dis bien le ministre des hydrocarbures. Et le président l'a confirmé. Ça veut dire qu'en fond, le vrai problème est d'abord celui des hommes. Nous avons toutes ces richesses. Je ne sais pas ce qui est de la RDC, mais combien d'universités minières nous avons dans ce pays? On se gargarise de dire on est un pays minier, mais si nous ne formons pas des professionnels des mines, c'est les autres qui viendront nous dire ce que nous avons comme mine. En quelle quantité? Et je crois que je ne trahirai pas un secret si je dis que dans la plupart de nos pays, les gens font sortir des mines et ne nous donnent pas ce qu'ils sortent. Pour la simple et bonne raison que nous n'en savons rien. Donc peut-être, avant d'arriver à penser à transformer les déchets, comme disait mon grand frère Alain Kahacha, il faudrait vraiment qu'on travaille à transformer nos cerveaux, à nous transformer nous-mêmes. Cela étant, madame, monsieur, je voudrais à présent vous donner la parole. Je vais demander à ce que le micro ou les micro-baladeurs soient disponibles et je vais inviter les uns et les autres à être assez brefs pour que nous puissions avoir le maximum de contributions. Donc, je vais être très généreux. Je vais accorder une minute par intervention. Dans la minute d'intervention, vous aurez le temps pour vous présenter. Et je vous donne un petit conseil par expérience. Ne perdez pas le temps à nous remercier. Parce que ça vous perdra du temps dans vos minutes. Et avec la régie, on s'est accordé. Donc, si vous voyez que le micro ne marche pas à un moment donné, rassurez-vous, c'est pas un problème technique, c'est de la censure intelligente.

0: On va juste inaugurer une usine qui transforme tout sur place.
1: Voilà. Merci beaucoup à Guy Robert, parce qu'à travers le travail qu'il fait, on essaye de mettre en pratique tout ce qu'on dit dans nos différents discours. Les micros sont prêts, on va commencer. Pour une fois, on va commencer par le fond.
2: Voilà, bonsoir à tous. Je suis Monsieur Imbo Okuto, bienvenue Joey, étudiant à l'Université de Kinshasa dans la faculté de psychologie et des sciences de l'éducation. Alors, au thème qui a été donné aujourd'hui, qui consiste à l'impératif de la transformation logique, moi personnellement, en tant que psychologue, je me suis dit, on ne peut pas transformer sans pour autant transformer l'homme, comme on l'a dit par M. Erickson. Et quant à ça, je me pose la question de savoir, tout en regardant le profil de tous les présidents cofondateurs, il n'y a pas de psychologue. Du coup, qu'est-ce que Mensa prévoit quant au changement des mentalités? Parce que c'est ça d'ailleurs le base. On ne peut pas œuvrer dans d'autres domaines, miniers, agricoles, sans pour autant traiter la tête, sans pour autant transformer la tête. Alors que nous tous, nous sommes Africains, nous connaissons comment les Africains sont. Qu'est-ce que Mensa a prévu pour les changements des mentalités afin d'arriver aux transformations proprement dites qu'on a prévues ici?
1: Merci.
2: Merci beaucoup.
1: Merci beaucoup. On va donner la parole de ce côté.
3: J'ai perdu ma voix, excusez-moi. Bonsoir, je m'appelle Dominique Minoué. J'ai une entreprise, j'ai un fonds d'investissement qui est basé à Chicago et qui a investi dans la certification des gisements miniers. Ma question était, d'ailleurs, pour monsieur Arti. Donc,
1: vous pouvez la poser. Je crois que Cheikh Travali. Mais il y a une commission, que ce soit Alain Karcha. Ne vous inquiétez pas, il y aura quelqu'un pour vous répondre. Et si on n'y arrive pas, on trouvera quelqu'un dans la salle.
3: Ma question est celle-ci. Comment pensez-vous que, parce que pour certains d'entre nous qui sommes dans la diaspora, il y a un grand manque d'informations. Donc moi, j'ai particulièrement eu la chance de connaître M. Karcha. Donc chaque fois que je viens en RDC Congo, j'ai mon grand frère qui me donne des informations. Mais pour quelqu'un, parce que le problème de l'Afrique, un des problèmes de l'Afrique, c'est pas un manque d'opportunités ou de possibilités, parce qu'elles sont là. C'est souvent l'accord donc entre la personne qui est demandeuse comme moi et la personne qui a une solution, et la personne qui a un problème sur le continent. Est-ce que vous avez pensé à pouvoir créer, je sais pas, un réseau où une personne comme moi qui est en fonds d'investissement, qui veut investir sur les miniers locaux, que je puisse entrer plus facilement en contact avec des gens sur le continent?
1: Merci. On va repartir de ce côté, on reviendra à vous. On va repartir, vous donner la parole au monsieur au milieu.
4: Merci pour la parole. C'est monsieur Joël Mombo, président du club Mensa Kimbangu de Kinshasa. Je n'ai pas de questions, j'ai plutôt un modeste enrichissement. Au regard de ce qui a été exposé aujourd'hui, l'enjeu c'est que l'impératif de la transformation tous azimuts du potentiel local de l'Afrique s'impose. Et en cela, il faudrait voir la création ou la participation active dans la chaîne de valeur. Or, cela est exposé à deux défis majeurs, notamment celui de l'éducation et celui du financement. Au premier défi, je pense que dans la salle, je n'aurai pas beaucoup de contradictions, il faudrait promouvoir davantage un programme national qui répond efficacement aux besoins d'industrialisation. La République démocratique du Congo a suffisamment produit d'économistes et de juristes. Aujourd'hui, je pense que nous avons besoin de plus d'ingénieurs en mine, plus d'ingénieurs agricoles. En ce qui concerne le financement, je pense qu'il faudrait mettre en place des mesures incitatives afin de favoriser un financement autonome et local. Parce qu'il y a beaucoup d'entrepreneurs, il y a beaucoup des capitaux qui échappent à ce secteur faute de mesures incitatives. Merci.
1: Merci. On va prendre une dernière question. Puisqu'on est de ce côté, on reviendra vers vous.

0: Madame.
1: Bonsoir, Monsieur André Kavoul, l'actuel président du chapitre Project Management Institute de la RDC. Ma question, elle s'adresse à tout le monde. On a parlé transformation, opportunité de transformation, opportunité de création de valeur. Créer la valeur, c'est gérer des projets, c'est conduire des projets. Dans tout ce qu'on a présenté, je n'ai pas senti... on n'a pas beaucoup parlé de la gestion des projets, de la conduite des projets. Qui sont les activités qui créent la valeur? Je voudrais comprendre comment Mansa compte mettre en place la gouvernance des projets, parce que pour les chapitres PMI, nous en avons 24 en Afrique, dont 6 dans des pays francophones. Comment Mansa compte travailler la gouvernance des projets et comment Mansa compte même impliquer les différents chapitres PMI pour les aider dans l'accompagnement de la gouvernance des projets?
2: Merci. Merci beaucoup. Je vais maintenant laisser la parole au cofondateur Mansa pour répondre aux différentes questions. Qui s'y colle en premier? On va commencer par les intervenants. Peut-être, docteur Roger Mogo, puisqu'on nous a parlé de psychologie, c'est vrai que toi, tu es chirurgien cardiovasculaire.
3: Et comportementaliste aussi. Voilà. Et c'est très intéressant pour cette question, parce que je suppose que notre étudiant en psychologie a déjà entendu parler de la thérapie comportementale et cognitive. Et je pense que le comportement s'acquiert et s'apprend. Et on apprend sur des stimuli divers et variés qui nous amènent à être à un moment donné la résultante de tout ce qu'on a été par des stimuli divers. Aujourd'hui, dans l'exposé de Erickson, il a bien dit dans les causes racines, les mécanismes qui nous amènent à avoir des comportements aujourd'hui qui sont délétères, qui sont mauvais pour nous. Et changer ces comportements, c'est aussi d'abord les désapprendre. Et les désapprendre, c'est identifier les causes et les changer. C'est toute la méthodologie Mansa qui est en soi-même déjà une psychothérapie. Vous avez vu que dans toutes ces méthodologies, on commence toujours par identifier les causes, ensuite progressivement proposer des solutions pour les changer. Et donc, je vous invite tous à rejoindre les clubs Mansa où vous pouvez participer par cette méthodologie à faire changer les comportements et à modifier toutes les attitudes néfastes que nous avons acquises jusqu'à maintenant. Merci.
2: Merci, Roger. Il y a une deuxième question, je pense, qui a été posée par Madame Mingwe Dominique. Elle souhaitait la poser à Guy Robert. Oui, El Capo ou bien Serge Hamel. Et puis, docteur Elikam Gepé.
4: Non, ma réaction, c'est par rapport à la question sur la psychologie. Parce qu'on a dit qu'à Mansa, il n'y a pas de psychologue, comment on va faire? Généralement, quand on dit ça, de toute façon, on considère que tout est arrimé au diplôme. Et si on suit votre logique, ça veut dire qu'avant l'école coloniale, il n'y avait pas de psychologie en Afrique. Et puis, ça m'amène à quelque chose qui me frappe. On est toujours dans ce cloisonnement. Je suis psychologue, lui, il est ceci, lui, il est cela. Qui nous bloque beaucoup, même par rapport à la transformation dont nous parlons. Nous devons réinventer notre éducation. Et la première chose que nous devons refuser, c'est ce cloisonnement-là. Je ne pense pas que Dieu a créé des cerveaux limitants, où on est seulement littéraire, technicien, ainsi de suite. Moi, je rêve d'une école où on est agronome, et on fait des cours de psychologie si on veut, et on fait des cours de droit si on veut, on construit son parcours de manière globale. Être bloqué, c'est dire psychologue, passer 7 ans de sa vie à ne faire que la psychologie en Afrique, pour moi c'est limitant. Tout comme même être ingénieur, même si c'est très utile, et ne pas avoir des notions de droit, avoir des notions de management de projet, donc il faut voir les choses de manière globale comme ça. Et sur la question, il y a un problème, il y a une contribution que je peux donner, moi-même comme entrepreneur. Je le vis tous les jours, on a du mal à faire des collaborations. Erickson l'a évoqué, mais je vais être terre à terre. On était dans une culture où on faisait de l'agriculture et de l'artisanat, essentiellement, un peu du commerce, qui étaient des activités individuelles, à la limite familiale. Quand vous rentrez dans la transformation, normalement pour réussir, vous êtes obligé d'agréger des collaborations et notre mindset fait que chez nous, ça a du mal à prendre. C'est un vrai blocage, c'est un vrai défi. Même quand nous créons des salles, très souvent, c'est quelqu'un qui a mis le nom de sa femme, de son fils, juste pour avoir la salle. Mais globalement, nos entreprises sont toujours des entreprises individuelles. Et on a un vrai travail à faire pour dire maintenant, dans l'écosystème des statuts juridiques des entreprises, qu'est-ce qu'on peut créer qui est adapté à notre culture? Est-ce qu'on peut faire des tontines d'affaires? Est-ce qu'on peut créer des coopératives industrielles? Est-ce qu'on peut, on doit trouver des champs pour qu'avec nos mentalités, nous soyons en capacité quand même de créer des outils de production efficaces. Merci.
0: Je vais dire un mot par rapport à notre sœur qui a parlé de l'apport des diasporas. Le sous-manque d'informations qui est criant tout à fait auprès des diasporas, nous sommes rendus compte, nous travaillons énormément dessus et les clubs Mansa en Europe et en Amérique aussi y travaillent. Dans ce cadre-là, justement, nous allons organiser un forum à Paris autour de l'apport des diasporas dans toutes ces problématiques, que ce soit les compétences techniques, que ce soit la technologie, que ce soit les transferts d'argent, et même tout simplement les ressources humaines, parce que justement, comme on disait, il y a un manque criant de ces compétences. Aujourd'hui, nous avons des membres de la diaspora qui travaillent dans des mines, qui travaillent dans des industries minières, qui peuvent apporter directement leurs compétences et même faire des transferts de compétences sur le continent. Et on en a énormément besoin. Donc, on avait tout à l'heure le président Robert Lukama de la FEC et je vois Michel Emery avec qui on a échangé à Paris justement sur comment inviter justement les présidents des patronats pour travailler avec eux sur les problématiques qu'ils ont sur le continent et dont justement la diaspora a énormément un manque d'informations à ce niveau-là pour voir comment on peut matcher l'apport de la diaspora et les besoins sur le continent. Donc nous y travaillons. Merci.
5: Oui, je vais répondre à comment Mansa peut aider dans la mise en commun entre ceux qui ont les problèmes et ceux qui ont les solutions. Je crois qu'aujourd'hui, Mansa a fait un effort dans sa structuration pour que le réseautage devienne finalement facile. Je m'explique. C'est vrai qu'on est 15 cofondateurs au départ, mais vous avez entendu parler d'un président de Club Mansa. Vous avez tous ceux qui viennent sur la plateforme Mansa, qui est ouverte. Et je crois que là-dessus, en posant des questions, vous aurez des réponses qui peuvent vous aider à mettre, à rencontrer des personnes diverses, parce que chacun de nous, dans la salle, comme ici devant, a son réseau. Si aujourd'hui je cherche un fonds pour financer un projet sur les déchets ou bien sur les mines, bon, c'est vrai qu'il y a l'intelligence artificielle que Ericsson a évoqué, mais je peux aussi m'inscrire ou être membre de Mansa et dire je suis à la recherche d'un tel. On a fait une très bonne collaboration avec Makutano parce que justement il se fait que dans les réseaux de chacun on finit par se rencontrer et donc Mansa ne voit pas comment tous ces think tanks ou toutes ces organisations comme des concurrents, mais bien comme des partenaires avec qui on doit construire ensemble et on est complémentaires. Donc, n'hésitez pas, on a dit l'intelligence artificielle, c'est la voie la plus simple, mais quand vous allez sur Mansa, on a toute une équipe au-delà de tout ce que vous voyez ici pour traiter les requêtes, pour traiter les questions, pour diriger les questions vers tel et tel, et ça peut toujours aider, et on demande que ça se multiplie par des clubs Mansa, mais aussi par d'autres cercles de réflexion et d'échange à travers le monde sur l'Afrique. On veut repenser l'Afrique pour l'Afrique par les Africains. Je vous remercie.
6: Alors, je ne vais pas faire une énième réponse au jeune homme psychologue, je pense que vous avez eu vos points. Je voulais juste préciser que Mansa, c'est un think tank, et l'objectif d'un think tank, c'est justement de proposer des idées nouvelles et de faire en sorte que le public se les approprie. Donc, pour faire échanger, faire évoluer les mentalités, c'est un outil comme un autre, mais c'est un outil assez assez efficace. Donc, moi, je vais répondre à la question du frère qui a parlé sur le PMI. Alors, je suis moi-même membre du PMI. J'ai été certifié en 2010, je crois. Et je recrute chaque année une vingtaine de PMP à Paris. Donc, je connais parfaitement le sujet. Alors, on a parlé projet partout. Hein. Quand on regarde les recommandations, la première recommandation, c'était mettre en place des cellules agiles. L'agilité, c'est du projet. On a parlé de mettre en place des cercles de confiance. Ça sera des projets. On a parlé de mettre en place un institut sur le leadership. Enfin, ce sont des idées qui, si elles veulent s'incarner à un moment donné, nécessitent d'être construites comme des projets, avec une structure, une gouvernance, un planning. Enfin, je ne vais pas rentrer dans les détails ici parce que ça risque de rendre le discours beaucoup trop, je dirais, technique. Mais c'est évident que, enfin, si on veut exécuter correctement nos idées, à un moment donné, il va bien falloir qu'on utilise des méthodes professionnelles. Donc, Mansa, c'est un projet à la base. Et on l'a pensé comme un projet. C'est-à-dire que pour être là devant vous, cet événement, c'est un projet. Il a fallu qu'on définisse une date de début, une date de fin, quel est l'objectif. Il a fallu qu'on définisse un ensemble d'activités, qu'on se les répartisse et qu'on les suive dans le temps. Donc c'est toute une organisation. Donc Mansa est en mode projet en permanence. Et le moment venu, on vous a identifié, on saura revenir vers vous. Si en même temps, vous avez un réservoir de talents qui savent diriger des projets efficacement, il y a de fortes chances pour qu'on se recroise. Voilà, merci pour votre question en tout cas.
2: Merci à tous. On va passer à la deuxième série de questions. On va commencer cette fois de ce côté.
7: Joséphine Mbella, je suis avocate. C'est la première fois que je participe à Mansa. Mais je constate juste qu'il y a deux femmes. Est-ce qu'il y a une place pour les femmes dans Mansa? Parce que la transformation, je crois, passe par le femme. Et le futur, pour moi, il est au féminin. J'espère que la prochaine fois, il y aura un peu plus de femmes. Merci. Alors, ma question est de savoir quel rôle le secteur privé, les ONG, la société civile doivent-ils jouer pour accompagner les efforts de la transformation locale en Afrique? Ma deuxième question est de savoir, la question de la gouvernance est souvent citée comme un frein au développement. Quelle réforme institutionnelle ou politique serait nécessaire pour accélérer la transformation locale en Afrique? Je vais m'arrêter là. Merci.
2: Merci. On va prendre le monsieur en blanc à côté et on reviendra de ce côté.
8: Excuse-moi pour ma voix. Oui, c'est Alexis, pour ceux qui me connaissent. Bon, je suis un opérateur économique. Donc, j'ai eu le privilège de travailler dans la moitié des provinces de la République. Donc, c'est 30 ans d'expérience. Je pense que quand je vois Mansa venir comme ça, ça m'encourage d'abord pour la prise de conscience, mais qu'il est nécessaire, et encore plus nécessaire, de penser à investir sur les nouveaux citoyens africains. Le problème réel est là-bas. Chef d'entreprise pendant ces 30 ans, c'est les grands problèmes que j'ai trouvé dans le cours. C'est les hommes. Donc, si un chef d'entreprise africain ne parvient pas à laisser, par exemple, une richesse générationnelle, c'est parce que la gestion est policière. Et tant qu'elle sera policière, vous allez remarquer qu'il y a une conséquence, même au niveau politique, quand on dit des ans, c'est que c'est les citoyens, les petits citoyens, qui vont lui remettre encore le pouvoir parce que il n'a rien compris. Il faut vraiment que Mansa arrive à contribuer pour produire les nouveaux citoyens africains avec de vraies valeurs.
2: Merci beaucoup. On va revenir de ce côté. Il y a un monsieur qui est très proche.
9: Merci, je suis Benoît Chibango, je suis avocat. J'ai suivi les interventions de tout à l'heure et j'ai vu que les interventions, notamment des questions, tournent souvent autour de l'homme. Alors j'aimerais poser la question de savoir qu'est-ce que Mansa dit à propos de l'homme, parce que en ce qui me concerne, je me rends compte que nous sommes bloqués dans des stéréotypes. chacun est dans sa bulle des stéréotypes, surtout nous, pays francophones, nous sommes dans les cycles de diplômes. En dehors des diplômes, on ne vaut rien. Et c'est très pénible parce que si nous regardons personnellement, ce que j'ai fait comme constat, c'est que les entrepreneurs peuvent beaucoup nous apprendre parce qu'ils ont quand même créé des cycles de richesse. Mais malheureusement, il se fait que pour accéder au changement de la mentalité, c'est toujours quel diplôme vous avez, etc. C'est un peu différent du monde anglophone où l'expérience vaut encore plus que les diplômes. Parce que venez avec vos diplômes, on vous pose la question tout de suite, qu'est-ce que vous avez déjà fait? Non, je viens apprendre, non, allez apprendre ailleurs. Alors que chez nous, c'est totalement bloqué dans les stéréotypes et ça ne change pas. Un petit exemple, hein. Vous verrez par exemple que les lois ne fonctionnent pas, mais tout le monde vous dit, scientifique entre guillemets, vous dit, on est des professeurs, c'est comme ça que ça doit se faire. Mais, et pourtant, les concepts, ce qu'on appelle en réalité les institutions, à un certain niveau de science, on appelle ça les institutions. Ces institutions sont créées et sont alimentées par certains principes. Nous n'avons pas ces principes, nous voulons atteindre. On ne peut pas atteindre. Alors, qu'est-ce que Mansa fait pour pouvoir dépasser cela? Parce que, notamment, les colonisateurs nous ont laissé dans ces stéréotypes, ce qui fait que maintenant, ces stéréotypes fonctionnent à l'avantage de ce colonisateur. Il n'a plus besoin d'être avec nous, ni de nous frapper. Merci.
2: Merci beaucoup. On revient ici au centre, on va prendre le monsieur et on prendra une dernière question de la jeune dame en lunettes au fond.
10: Bonsoir Mansa, je m'appelle Honoré Kitenge, je suis dans les brassicoles, je suis directeur marketing d'une société de la place. Alors moi j'ai une question pour Alain Foucault. Quelle est la place réservée au storytelling chez Mansa? Ensuite, quelle est la place réservée au langage? Je m'explique un tout petit peu. Vous nous avez parlé de très belles choses tout à l'heure, mais j'ai retenu un mot que monsieur a dit, développement. C'est quoi le développement pour Mansa? Est-ce que développement, ça veut dire la belle chemise? Est-ce que développement, ça veut dire manger 4 fois par jour? Est-ce que développement, ça veut dire partir voyager en Europe? Quelle est la place du storytelling? On parle souvent aux États-Unis de American Dream, American Way of Living. Qu'est-ce que Mansa pense de l'African Way of Living? C'est quoi aujourd'hui? Qu'est-ce que le petit qui a 6 ans retient de l'Afrique? Mais qu'est-ce que, justement, Mansa fait pour changer ce genre de paradigme en utilisant le storytelling? Mon fils qui vient de naître, par exemple, me dira, il a envie de voir Hollywood, il a envie de voir Captain America. Parce que dans sa tête, il pense que Captain America, c'est le héros. Quelle est la place du storytelling? Je pense que c'était ça ma question.
2: Merci beaucoup. Vous savez, on a une habitude. Parfois, on répond nous-mêmes à nos questions parce que j'ai l'impression que dans vos questions, il y avait déjà vos réponses. Je ne sais pas si c'est juste une impression. Voilà. On va donner la parole à la dame et ce sera tout pour cette deuxième série de questions.
11: Bonsoir. Je suis Simple Sungi, entrepreneur dans l'agroalimentaire. Alors, ma question s'adresse à Madame Claudia, agro-bep, si je me permets, et à tout celui qui veut bien me répondre. Alors, comment les entrepreneurs africains spécialisés dans la transformation agroalimentaire, notamment dans la production de la farine panifiable de manioc dont je suis transformateur, peuvent-ils se démarquer face à la concurrence des produits importés tout en valorisant l'identité locale et en répondant aux ententes de consommateurs? Merci.
2: Merci. On va commencer par les réponses. Je crois que je vais inviter Mec Fatoumata déjà, parce qu'il y a une question qui était aussi un commentaire. Il y a juste 2 femmes dans Mansa.
12: Merci, je vais répondre à ma consoeur avec plaisir. Nous sommes 2 femmes présentes ici aujourd'hui, mais au sein de Mansa, nous sommes 3. Donc Claudia, Madina et moi-même. Et je vais vous faire une confidence par rapport à cette question qui revient souvent. Lors de la constitution de Mansa, il y a plus d'un an, l'une des demandes les plus fortes et ce qui tenait le plus à cœur à notre président fondateur à vie, c'était vraiment qu'il y ait le plus de femmes possible. Et nous avons vraiment travaillé dans ce sens pendant plusieurs mois. Malheureusement, quand on est allé plus loin en termes d'explication des engagements de Mansa, qui est aujourd'hui un véritable sacerdoce pour nous, beaucoup de mes sœurs ont baissé les bras. Je respecte leur choix, je respecte les réalités auxquelles elles sont confrontées. Nous restons ouverts à accueillir des femmes, mais malheureusement, nous n'en avons pas beaucoup. Je vous donne un exemple simple. Nous avons lancé la constitution des clubs Mansa. Nous avons 3000 demandes en instance, et sur ces 3000 demandes, nous avons moins de 10% de femmes. Cherchez l'erreur.
2: Alors, il y avait une deuxième question. Je pense que Cheikh va répondre. C'était sur, je pense que tu les as notées. Voilà.
13: Okay. Oui, je pense que Maître Mbella aussi a posé une question sur quel est le rôle du secteur privé, je pense, dans la transformation globalement de l'économie, en fait. Hein. Je pense, et là, il y a des économistes qualifiés dans la salle qui pourront confirmer ce que je dis, le rôle du secteur privé, en réalité, il est clé, il est fondamental. L'État ne peut pas tout faire. Et si on demande à l'État de tout faire, il fera mal à un certain nombre de choses. Déjà, ce qu'on demande à l'État, c'est de créer un cadre incitatif. S'il réussit à créer ce cadre incitatif-là, c'est déjà beaucoup de choses. Maintenant, pour être spécifique et concret, dans l'exemple de la RDC que Guy Robert a donné tout à l'heure, sans vraiment peut-être rentrer dans le détail, on parle d'énergie, de déficit énergétique dans le secteur minier. Vous savez, le secteur minier est très énergivore et il y a un déficit d'énergie au Congo. Ça peut être un challenge et un défi insurmontable. Mais en même temps, pour un œil avisé et exercé, il voit tout de suite que c'est une opportunité. Et les miniers ne se sont pas trompés. Et je pense qu'il y a aussi, maintenant, la réglementation a un peu changé en RDC. Je pense qu'on a partiellement libéralisé le secteur de l'énergie. En RDC, je pense que vous pouvez être un IPP aujourd'hui. Mais vous ne pouvez pas aller sur toute la chaîne, mais au moins vous pouvez produire de l'électricité. Donc là, pour moi, c'est un exemple d'opportunité que le secteur privé devrait choisir, devrait saisir plutôt. L'autre exemple que je peux donner comme ça, c'est un peu l'économie circulaire. L'exemple que Alain Kahacha a donné, en disant ces montagnes de déchets qui sont là. C'est vrai. Si on crée un cadre incitatif ici, aujourd'hui, en RDC, en disant peut-être on défiscalise sur 5 ans, sur 10 ans, toute entreprise qui souhaite investir dans la transformation de ces déchets-là, ça, c'est le rôle de l'État. Maintenant, le rôle du privé, c'est de dire il y a une opportunité qui est là, puisqu'il y a une demande. Les brasseurs, les cimentiers sont à la recherche d'énergie, de combustible plus efficace. Donc ça, pour moi, c'est également le rôle du secteur privé. Donc, j'espère avoir répondu à votre question. Il y avait une question sous-jacente à ça, c'est la gouvernance. La gouvernance, c'est les clés, c'est clair. Et je pense que de manière transversale, on l'a dit, et Erickson a terminé d'ailleurs sur ce point spécifique en insistant lourdement sur le fait que nous devons créer des organisations qui sont performantes. En disant, la performance, c'est également la gouvernance et aux mœurs standards. Parce que tout ce qu'on dit, si tout ce qu'on dit ne s'assoit pas sur de la bonne gouvernance au meilleur standard, on ne va pas changer les choses. Voilà, merci.
2: Oui, je pense qu'avec ça, il y avait la question de M. Kitenge qui était directement adressée à Alain, mais je t'ai donné aussi comme devoir de répondre à l'avocat Maître Tshibambu, qui demandait qu'est-ce que Mansa dit à propos de l'homme, qu'est-ce que Mansa fait pour l'homme. Alors,
14: le vieux est un peu abîmé aujourd'hui, je suis pas dans une forme resplendissante. Lorsque vous demandez ce que nous faisons pour l'homme, je pense que si vous avez regardé la constitution de Mansa, il y a une commission culture et valeurs qui est essentielle. Et c'est une commission qui est suffisamment importante pour refaire l'homme, lui proposer des choses. Et le narratif, je pense que j'ai tellement prononcé ce mot-là pendant les 32 dernières années que ça finit par me coller à la peau, le narratif africain. Ce qu'on fait, c'est trouver un narratif africain à nous. Et on va même plus loin chez Mansa. Chez Mansa, rien que le nom Mansa traduit un peu notre volonté de prospérité. Mansa Moussa était l'homme le plus riche du monde. Et nous avons voulu partir sur la prospérité, parce que jusqu'à maintenant, quand on parle, on ne parle que de pauvreté. Mais nous refusons d'être pauvres. Nous voulons travailler à être riches, à être prospères. Et je voudrais, dans ce narratif, que vous compreniez qu'on doit se débarrasser de ce rapport conflictuel avec la richesse que nous avons en pays francophone. Quand on est riche en pays francophone, pour ceux qui n'ont pas cet argent-là et qui rêvent d'en avoir, on est un voleur. À aucun moment, on se dit, mon Dieu, que c'est extraordinaire qu'il soit riche. On se dit, il a volé, il a tapé dans la caisse. Or, on doit travailler à être riche. Quand, voilà, entre autres. Donc, dans notre démarche, c'est de dire, il faut que nous soyons prospères, pas juste survivre. On a assez survécu comme ça. On veut que nous soyons prospères et que nous aussi nous allions à la conquête du monde. Nous en avons les moyens, il suffit de transformer les hommes. Et les hommes sont au centre de notre préoccupation. Figurez-vous que dans toutes les villes où nous allons d'abord à l'université. Mais nous n'allons pas à l'université leur demander de passer leur diplôme. À titre perso, je vous le dis très honnêtement, j'en ai rien à faire. Mais nous allons pour leur dire, challengez vos profs, parce que quelquefois ils vous proposent des choses qui sont obsolètes. Trop souvent même. Faites des choses qui vous rendent riches, qui vous rendent prospères, qui vous rendent costauds. Parce que c'est pas en faisant, en conjuguant l'imparfait du subjonctif ou le conditionnel passé deuxième forme qu'ils vont s'enrichir. Donc, nous allons à l'université parce que nous croyons en l'homme. Et parce que nous voulons transformer, je ne sais plus qui parlait de la transformation, de l'homme qui est au centre. Le premier sujet, c'est la transformation de l'homme que nous faisons chaque jour. Quand vous regardez les commissions de Mansa, vous vous rendez compte que notre premier souci, c'est changer l'homme africain, qu'il repense par lui-même. Je vais prendre un exemple qui risque de choquer un certain nombre de personnes. Vous avez les grands intellectuels qui ont le PhD, le doctorat, bref, ce que nous avons tous eu, et qui fait notre fierté dans la famille. Parce que quand on arrive, on dit, j'ai mon doctorat, alors là, c'est le Graal. Sauf que la plupart d'entre nous qui ont eu ce doctorat ne savent rien faire du tout. Quand vous les mettez sur le terrain, ils sont capables de rien. Surtout ceux qui font, enfin, je ne veux pas vexer un certain nombre de personnes. Mais pour nous, aujourd'hui, nous allons dire à ces jeunes, posez la question à vos profs, à vos enseignants, à ceux qui font les programmes, de savoir à quoi ça rime ce qu'ils vous enseignent. On parlait de démocratie, et vous avez des hommes politiques qui sont très doués pour parler de la démocratie. Selon le modèle de la Ve République, avec nos constitutions qui sont faites par un militaire qui est un putschiste, parce que le général de Gaulle était putschiste, on a tendance souvent à l'oublier, dans la zone francophone. Et nous en avons fait notre Bible. Si vous touchez à une phrase dans la Constitution, c'est le tollé. Tout le monde est énervé. Ah, il veut tricher. Ah, il veut rester au pouvoir. Ah, il veut s'éterniser au pouvoir. Il faut qu'il respecte l'article 9 de la Constitution. À quoi ça rime? Et naturellement, les plus malins l'ont pris pour eux, en disant, bon, on va hurler dans la rue et on va avoir un strapontin à l'Assemblée. Pour faire quoi? Et à aucun moment, nous nous disons, mais au fait, est-ce que ça s'est adapté à nous? Personne n'ose le dire, parce que d'un coup, ça met en mal le PhD qu'il a à la maison. D'un coup, on lui dit ce que tu as fait pendant toutes ces années, ça sert à rien. Ça correspond à rien. Et il est malheureux. Alors il devient le fervent défenseur d'un système qu'il sait obsolète. Et c'est pour ça que je dis souvent, en me faisant taper sur les doigts, mais bon, je commence à avoir le cuir dur, les plus gros dangers de notre société, c'est les intellectuels. Ceux qui ont travaillé à être des éponges pour accumuler les connaissances livresques qui ne correspondent à rien. Quand il vous parle, dans une phrase, il vous cite Platon, Aristote, Montesquieu et tout le tintouin qui ne savaient même pas placer l'Afrique sur une carte du monde. Et pourtant, c'est eux qui doivent être nos références. Est-ce que c'est raisonnable? Non. Donc, ayons le courage d'affronter les choses, de dire, voilà, ça ne correspond plus à rien chez nous. Repensons ensemble un modèle qui ressemble à nous. Depuis tout à l'heure, quand on parle, le jeune Ericsson, qu'on a mis là parce qu'on voulait quelqu'un pour travailler, quand il se lève, il dit, mon grand frère tel, mon grand frère tel, quand vous me parlez, vous me dites Kouloutou, Mfumo, etc. Ça montre ce que nous sommes réellement. D'accord? Mais quand vous allez dans un autre environnement, vous ne pouvez pas sortir ce genre d'argument. Et ce Kouloutou nous permet d'avoir un vrai discours, un vrai échange avec le Kouloutou, parce qu'il sait que vous avez vis-à-vis de lui un respect, et donc il est beaucoup plus à l'écoute. Mais quand vous vous levez, vous dites, le président est un voleur. Vous l'avez braqué. Le dialogue, il est terminé. Donc nous devons repenser notre Afrique en fonction de nous-mêmes. Arrêtons d'être juste des diplômés, soyons des intellectuels. Pensons notre société. J'avais envie vraiment de répondre à cette question parce que c'est le cœur du travail de Mansa, l'homme africain. Comment on le repense? Et nous irons toujours à l'université et nous nous rendons compte qu'ils sont très réceptifs à ça. Comme je vous le disais tout à l'heure, nous avions 4000 jeunes hier à l'université et qui étaient très intéressés, qui posaient des questions. Bon, ils n'avaient pas acheté leur place, et on est curieux parce que c'était plein ici, certains ont acheté des places, mais ils ne sont pas venus. Mais on voyait qu'il y a une vraie appétence de ces jeunes-là. C'est eux que nous devons transformer en premier, parce que comme l'a dit Cheikh Trawali, nous sommes déjà obsolètes. On peut faire ce qu'on veut, notre logiciel, il est obsolète. On ne peut pas le upgrade suffisamment. Parce que nous avons été fabriqués à ça, parce que nous avons envie de boire un blanc de blanc le soir, c'est ça le Graal. Il faut qu'on aille boire le blanc des blancs. Ça ne nous vient jamais à l'esprit de nous dire que le vin de palme ou le vin de raffia qui est dans le coin, nous pouvons le transformer et qu'il est encore meilleur. Mais il faut le mettre à table et qu'il soit bien frais avec le verre qui est en train de transpirer. Et là, on est dans le coup. C'est ça qu'on a envie de changer, de modifier, parce qu'on a des choses beaucoup plus belles, beaucoup plus fortes chez nous. Maintenant, je finis là-dessus. Ce qu'on demande, ce n'est pas Mansa qui doit le faire seulement. C'est que nous soyons tous Mansa. Mansa dans notre façon d'être, Mansa dans notre approche, Mansa dans la manière dont nous repensons notre environnement, Mansa dans la manière dont nous proposons des choses à nos enfants. C'est ça le plus important. Pas le modèle où on voit le blanc et on veut singer le blanc. Oh, maman va se fâcher. Si tu fais pas ça, maman elle va être très en colère. Oh, mais l'enfant, il n'en a rien à taper. Or, chez nous, on dit, allez, et ça marche. C'est notre culture à nous. C'est notre manière à nous. Est-ce que nous voulons faire ça avec ces enfants? Quand on regarde nos enfants aujourd'hui, moi, je me confessais encore ça à Cheikh Trawali, je dis, je suis triste parce que ils sont pas adaptés à la société qui est particulièrement dure. Le bisounours, c'est dans la maison, mais quand il sort de la maison, c'est plus le bisounours. Mais on était armés, outillés, dans une culture qui était la nôtre. On parlait de notre aventure. Moi, je suis arrivé en France, j'avais 16 ans, tout seul pour faire mes études, en 79. 16 ans. Est-ce que vous avez le sentiment que vous pouvez envoyer votre enfant à 16 ans aujourd'hui en Europe, tout seul? Même à 25 ans, vous êtes derrière lui. Oh, est-ce que tu as mangé, mon chéri? Vous passez la journée à fabriquer un inadapté, un inapte, un handicapé. Dans une vie où ce n'est pas de la plaisanterie, il rencontre des problèmes, et à chaque fois où il rencontre des problèmes, il revient à la maison. Maman, il a été méchant avec moi. Oui, ben bon, ça, c'est ça la vie. Donc, nous travaillons à faire que nous décomplexions par rapport à notre tradition. Elle est bonne. Nous sommes l'Afrique et le berceau de l'humanité. On va pas nous faire croire que nous n'avions pas de culture, que notre culture était si mauvaise que ça. Peut-être qu'on devrait la remettre au centre. D'où la commission culture et valeurs, qui est essentielle. J'espère avoir répondu aux deux questions. Merci.
6: Alors, je voulais juste apporter de l'eau au moulin de monsieur qui a parlé de ses inquiétudes en tant qu'entrepreneur de pouvoir disposer du bon capital humain. Vous n'êtes pas seul. Et depuis que cette étude existe, il y a plus de 10 ans, chaque année, pour prendre une espèce de baromètre, la température auprès des grands chefs d'entreprise pour leur demander quels sont les sujets qui les empêchent de dormir. Le sujet numéro 1, c'est la pénurie de talent. Donc, ils n'ont pas peur de ne pas trouver d'opportunités pour développer leur business. Ils ont peur de ne pas trouver les talents pour pouvoir le développer. Donc, ça, c'est une constante et c'est pas que sur l'Afrique. Ensuite, je voulais insister sur un point parce qu'on parle beaucoup des hommes, mais s'il y a peut-être une chose que je souhaiterais que vous reteniez de mon exposé, c'est les organisations, de mon point de vue, qui construisent les hommes. Alors, il faut un homme pour construire une organisation, mais je pense que l'homme, ou la femme, évolue plus facilement dans une organisation. La famille, c'est une organisation. L'école, c'est une organisation. Et donc, c'est en créant des organisations performantes qu'on crée des individus plus performants. Donc, je voulais faire le lien entre les deux. Je pense que vous avez tous entendu parler du dicton qui dit « l'homme est le fruit de son environnement ». Ben, en fait, c'est exactement ça. L'environnement principal, c'est l'organisation. Et finalement, à la fin de la journée, le vrai sujet, et je voulais prendre aussi le parallèle avec la Chine qui a réussi à mettre en place un système méritocratique, parce que tout le monde est béat devant le miracle chinois. En fait, ils ont créé un système où les meilleurs arrivent à monter. Et à partir du moment où les organisations sont dirigées par les meilleurs d'entre nous, ben en fait, ça crée un effet d'aspiration pour tous les autres. Quand vous placez un cancre à la tête d'une organisation, en fait, vous faites baisser le niveau moyen de tout le monde. Tous les bons s'en vont et il vous reste que les mauvais, en fait. Donc, l'une des réflexions qu'il faut qu'on ait, c'est comment est-ce qu'on s'assure de créer des systèmes, que ce soit des systèmes politiques, on va pas parler de partis politiques ici, mais bon, des systèmes politiques, des administrations, des entreprises, où le système est façonné de manière à ce que les meilleurs arrive à prendre des postes à responsabilité et tire le niveau vers le haut. Ouais, je voulais juste apporter cette précision. Merci.
15: Alors, excuse-moi, c'est simple. Voilà. Qui fait partie de ma communauté, j'imagine. Alors, qui posait la question à savoir comment les transformateurs, les entrepreneurs agricoles pouvaient se positionner finalement et concurrencer les importateurs ou en tout cas les produits de l'extérieur. Je pense que on a les meilleurs produits. On là-dessus, je pense qu'il n'y a pas de débat. On a les meilleurs produits, mais je pense que le problème, c'est comment on se positionne et surtout comment on présente nos produits. Aujourd'hui, je ne sais pas pour toi, je ne parle pas forcément pour toi personnellement, mais les gens qui se lancent en agriculture, qui sont dans l'agroalimentaire, je prends l'exemple de quelqu'un qui se lance dans la transformation de jus, par exemple, de fruits et légumes. Aujourd'hui, son packaging, ça va pas être forcément sa priorité tout de suite. Il a peut-être pas le budget, il va pas en faire une priorité pour X ou Y raison. Et au final, le gros défi, ça va être la commercialisation. On va se rendre compte qu'on a un très bon produit, parfois meilleur que ce qu'on voit sur le marché, ce qu'on voit dans les étals, mais son produit, il est moins cher déjà, et il n'arrive pas forcément à le vendre. C'est comment on présente nos produits. Et donc, c'est la notion du marketing agricole. Il a parlé de storytelling tout à l'heure, et c'est pareil en agriculture. On n'a pas tendance à intuitivement à y penser, mais le marketing agricole, le branding, comment on présente son produit, quelle histoire on raconte. Aujourd'hui, tu dis que tu es transformatrice, mais d'où est-ce que ça vient? Tu as une histoire à raconter, et en le racontant, tu vas créer un sentiment d'appartenance à ton potentiel client ou quelqu'un qui est intéressé par ta farine, par exemple. Et le fait que tu aies un packaging, peu importe, le plus simple qu'il soit, tant qu'il est bien présenté, tu te différencies tout de suite tellement il n'y a pas grand-chose sur le marché actuellement en termes de branding, de packaging bien présenté, etc. Donc, il y a une fenêtre de tir qui s'ouvre à toi aujourd'hui. Travaille sur ton branding. Et je pense que si tu me suis, je pense que j'en parle assez. Tu as entendu parler de blooming. Donc, c'est quelque chose de super important de mettre le budget. Et si on n'en a pas, au moins travailler sur ce storytelling, ce branding, que ce soit dans la transformation ou en agriculture. Aujourd'hui, même un agriculteur peut raconter une histoire. S'il a une entreprise familiale, le fait de raconter que son histoire, sa ferme a été créée par son grand-père, puis ensuite qu'il l'a reprise, qu'il produise X, Y choses, qu'il le vende à tels endroits, ça, c'est un storytelling qui pourrait capter quelqu'un et qui pourrait toucher l'émotion de quelqu'un. Donc, marketing agricole, branding, c'est ce qui manque. Voilà.
16: Storytelling. Chacun de nous devrait réfléchir à 2 secondes avant de de réaliser ce que les livres d'histoire nous ont dit. Christophe Colomb a découvert et l'Amérique et les Américains apparemment, ou les Indiens à l'époque. Diego Cao a découvert le fleuve Congo, mon Dieu. Le fleuve Congo ou le fleuve Zaïre existait avant que Diego Cao ne soit même imaginé. Mais on accepte que dans nos livres d'histoire, que nos enfants répètent, et s'ils n'ont pas su répéter, ils ont zéro, on est très méchant avec eux. Storytelling, c'est à nous de corriger les inepties qui sont évidentes et qui avancent. Storytelling, je voudrais partager l'anecdote que mon professeur de philosophie en sixième secondaire nous partageait. Il faisait l'analogie entre les poules, l'élevage des poules. Il dit, il y a les poulets bicyclettes. Donc, une poule au village quitte le matin, il n'y a personne qui prend soin d'elle, elle doit se débrouiller pour aller chercher à manger. Rentrer le soir, personne ne dit c'est ici qu'il faut. Quand il pleut, elle trouve comment se débrouiller. Mais de l'autre côté, à l'époque, on avait le domaine agro-pastoral de l'Ancelé. Il y avait les sosos Ancelé, donc les poulets qui étaient produits là-bas. Tout est organisé pour ces poules-là. La nourriture enrichie, là où ils doivent manger, c'est fait. Là où elles pondent, elles n'ont pas besoin de couver leurs œufs parce qu'il y a un système de température régulé pour que ça se passe bien. Et à la fin, la poule du village est maigrichonne. Le sosoan selé a de l'envergure. Mais imaginez-vous demain qu'on mette le sosoan selé et la poule du village dans la nature. En moins de 48 heures, le sosoan selé meurt. Mais le sosoan boka, la poule du village va résister. Et c'est notre réalité. Je crois que M. Telexil Roubouy en parlait. Il faut que nous aidions nos enfants, même si peut-être nous-mêmes on a été des sosoansélés, il faut que nous nous assurions que nos enfants sont les poules du village. Et Alain le disait tout à l'heure, la petite baffe ne faisait pas si mal autrefois. Mais je ne vais pas aller dans la violence contre les enfants. On risque de me les arracher, de les donner à une assistante sociale. Je vous remercie.
2: Bon, je prends rapidement la parole parce qu'on commence à aller en vrille. Si on va comme ça, on va pas y arriver. Donc, je vais demander aux cofondateurs de Mansa qui veulent prendre la parole d'être les plus brefs possible. Sinon, je serai obligé d'user du pouvoir qui est le mien, qui est un pouvoir de censure.
4: Non, en tant qu'entrepreneur, je me suis senti interpellé par la question de la dame sur la compétitivité des entreprises. Parce que dans tout ce que nous disons aujourd'hui, il y a aussi un effet culpabilisant de laisser croire qu'en fait, les Africains n'ont pas entrepris, n'ont pas essayé de transformer, ils sont seulement fainéants, ressources humaines, tout ça c'est vrai. Mais il y a un contexte qu'on ne peut pas ne pas souligner. Quelqu'un qui transforme les jus de fruits à Kinshasa, quelle est sa vie en réalité? On ne peut pas dire aux gens d'investir dans un domaine où on voit les autres essayer et fermer. Parce que tu transformes le jus de fruits, tu te tapes les problèmes de conditionnement tout seul, tu es obligé d'aller supplier le Libanais ou l'Indien qui contrôle le circuit de distribution, qui te prend 30% de commission, qui va te payer 3 mois après. Donc il y a des problèmes structurels graves, très terre à terre, qu'il faut attaquer et qui dépendent aussi des autorités. Il n'y a nulle part où cette transformation dont nous parlons c'est fait seulement avec la bonne volonté des gens, des privés comme ça, sans un cadre. Et c'est pour ça qu'on a bien dit ici qu'il faut prendre des décisions courageuses. Eric s'en a expliqué, on est toujours bloqué, machin. Si un chef d'État dit, toutes les tenues scolaires vont être faites par un tissu made in Congo, la chaîne de valeur va se mettre en place, de gros de force. L'argent, même le financement, l'argent suit l'opportunité. Si on décide qu'il y aura une cantine scolaire dans toutes les écoles, qu'il y aura un repas par jour pour tous les Congolais à l'école, et que ce repas-là sera fait d'ingrédients locaux, c'est une décision ferme, ça va prendre 3, 4, 5 ans, mais le reste va suivre. Parce qu'en fait, il faut, si on prend des décisions politiques qu'il faut, la valeur va venir. Je tenais à souligner ça pour dire qu'il y a un travail quand même et un lobbying qu'on doit faire tous pour amener nos États à prendre des responsabilités. Ça ne s'est pas fait autrement ailleurs. Hein. Les États ont protégé et ont pris des mesures pour que cette transformation-là se fasse.
13: Je vois que c'est un sujet qui inspire beaucoup. Storytelling, c'est vrai. Branding, c'est vrai. Mais l'élément, et je veux compléter ce que disait Serge Armel, il y a un élément lobbying qui est extrêmement important, qu'il ne faut pas perdre de vue. Admettons que votre branding est super. Votre produit est impeccable, il est aux normes. Mais parce que vous avez tous les défis possibles en termes de coût de production, vous ne serez jamais aussi compétitif qu'un produit importé. D'accord ? C'est là où l'État doit intervenir en termes de protection du marché. Mais ça va pas se faire tout seul. Vous devez vous grouper en association. Et ça, c'est l'un des problèmes que nous avons fondamentalement en Afrique. C'est se mettre ensemble pour créer une force de proposition, pour créer une masse critique qui compte et pour faire lobbying. Dans les pays développés, ça marche exactement comme ça. En France, vous avez le lobby du saucisson, vous avez le lobby du maïs, aux États-Unis, etc. On protège le marché. Donc, moi, je vous invite, quand vous aurez fait, ou même en parallèle à toutes ces étapes-là, à vous grouper en association, votre voix comptera plus que si vous êtes seul, et en ce moment-là, faire des propositions au pouvoir public en disant, voilà les conditions de viabilité de notre marché, et nous exigeons que ça soit fait.
14: Je vais user du pouvoir du président fondateur à vie. Bon, tu ne m'interromps pas. Je voudrais juste dire que le branding dont on parle et le packaging doit être accompagné. J'ai travaillé avec un chef d'État sur un projet qui s'appelait le plan Sénégal émergent. Le but était doter le Sénégal, que le Sénégal soit autosuffisant en riz. Et on a donné des facilités pour que le Sénégalais puisse consommer du riz local. Parce que, figurez-vous que tout le riz du Tchèb venait d'Asie et c'était du mauvais riz. Mais le Sénégalais s'est habitué au fil des décennies à croire que c'est le bon riz, alors que c'est des déchets de riz d'Asie. Cassé deux fois, cassé trois fois, etc. Et il y a une démarche de faire que le Sénégal produise son propre riz. Mais le riz du Sénégal était nettement meilleur. Il n'était pas cassé. Mais il a fallu faire des pieds et des mains pour convaincre le Sénégalais qu'il peut manger le tchèb avec du riz de bonne qualité. Et ça a pris du temps. Jusqu'à maintenant, ce n'est même pas encore gagné. Puisque le Sénégalais continue de manger des déchets des riz d'Asie parce qu'ils ont fait un narratif autour de la question. Le narratif est clé. Ce qu'on essaie de faire, c'est de changer le mindset des gens. Et de l'autre côté, à juste titre, c'est leur droit, ils ont travaillé à nous coloniser l'esprit. Je finis là-dessus et je prends mon temps parce qu'il ne peut pas m'interrompre, il n'en a pas les moyens. J'ai commencé à faire un magazine qui s'appelait Archives d'Afrique, de façon fortuite, presque, parce que j'étais allé dans un grand magazine français, et j'ai lu que Bokassa était un cannibale, qui mangeait de la chair humaine fourrée à la banane. Bokassa, c'est en Centrafrique, c'est-à-dire c'est un bantou comme vous et moi. Je me suis dit, comment il faisait ça? Puis qu'il buvait le sang qui allait avec. Et là, j'étais intrigué. Et c'était un grand reportage où il y avait eu toute la com autour de la question pour que ça passe. Et on a mis ça dans les livres d'histoire. Regardez vos livres d'histoire, vous verrez que Bokassa est un cannibale. Et j'ai pris sur moi, en tant que jeune reporter à l'époque, d'aller chercher le cuisinier qui était interviewé dans ce magazine, qui racontait comment il faisait ce mets très spécial. Je suis arrivé à Bangui avec toutes les difficultés que l'on peut avoir, mais j'ai retrouvé le vieux monsieur, qui était déjà fatigué. Et quand je lui dis, voilà le journal où vous avez dit ceci, son fils traduit, et le vieux a fondu en larmes. Il dit, mais je n'ai jamais donné d'interview de ma vie. Je ne sais même pas de quoi vous parlez. Comment on peut parler de manger de la chair humaine fourrée à la banane? Mais comment on peut faire ça? Ça se fait où? Et je lui dis, mais c'est écrit là. Jamais il n'avait dit ça. Savez-vous comment ça avait été monté? Simplement parce qu'à un moment donné, Bokassa devenait très embêtant pour Giscard, qu'il réclamait l'argent de ses diamants, parce que Giscard, puisque entre eux, c'est consanguin, Giscard lui avait amené un bonhomme en disant, c'est un grand diamantaire. Il va vendre vos diamants. Savez-vous comment s'appelait ce monsieur? Bernard Tapie, qui n'avait jamais vu un diamant de sa vie, mais qui d'un coup devenait diamantaire. Et on lui a donné les diamants et ils se sont assis sur l'argent. Et quand le vieux demande, il faut le faire tomber. Il faut absolument le faire tomber. Et on a décidé de payer un collègue pour qu'il signe ce papier de son nom disant que Bokassa était cannibale. L'article est écrit par Giscard et Tapie. Et quand je vais voir ce monsieur qui après ça a quitté la presse et était dans les bateaux à 7 dans le sud de la France, il me dit, Alain, je n'ai fait que signer ce papier, je ne l'ai jamais écrit et je n'ai jamais été en Centrafrique. Des incongruités comme celle-là, il y en a tellement. Tellement que nous devons reprendre notre narratif à nous. C'est pas un mot juste. C'est la vérité. Moi, j'ai lancé un média, un faux média. D'ailleurs, je vous demande de scanner le QR code qui est là. Sinon, vous ne repartez pas d'ici. Parce que des incongruités comme celle-là, j'en ai rencontré pendant toute ma carrière. Toute ma carrière, quand on veut faire tomber quelqu'un, on lui fabrique un narratif qui soit désavantageux. Et je pense que quelques-uns d'entre vous avaient vu l'interview que le président Gbagbo vient de m'accorder. Et chacun a pu comprendre comment on monte un narratif. Maintenant, si en face il n'y a personne, mais le narratif il passe. Hein? Christophe Colomb a découvert l'Amérique. Ça veut dire ce que ça veut dire. Et on nous a appris à nous détester entre nous. Dès qu'un chef arrive, j'étais dans une rédaction où c'était manichéen, où il est un dictateur, où il est un démocrate. Et on décide à 14h qu'il est dictateur, à 15h, il devient démocrate parce qu'il a signé un ou deux papiers. Et nous, nous gobons, et nous sommes les premiers à crier après eux. Mais moi, je rappelle toujours que, à la fin de la journée, nous les braquons tous. Parce que je ne connais pas un homme qui se lève le matin en disant « je vais faire une belle carrière de dictateur ». Est-ce qu'on ne les met pas dans ces circonstances? Est-ce que nous ne sommes pas manipulés pour pouvoir? Je ne dis pas qu'il n'y en ait pas. Hein. Il y en a qui ne sont pas fréquentables. Mais de façon globale, peut-être qu'on devrait s'interroger de savoir est-ce que nous avons raison de faire comme eux, de les classer dans des cases? Voilà. Et ça, ça requiert le narratif. Et c'est pour ça que je dis à beaucoup, créez vos médias, créez vos cadres de discussion, discutons ensemble de nos problèmes nous-mêmes pour que les autres ne parlent pas de nous comme on fait des documentaires animaliers. Merci.
17: Ça va, président, tu as terminé? Parce que tu peux encore parler. Moi, vous savez, les pouvoirs, c'est niveau. Alors, vous avez vu, on a pris beaucoup de temps, mais je pense que les échanges en valent la peine.
2: Je vais vous donner la parole cette fois-ci pour une dernière fois, parce qu'il faudrait aussi qu'on respecte le timing. J'imagine que vous avez des agendas bien chargés. Alors, on va donner la parole pour la dernière fois au public.
18: Enfin, j'ai la parole. Olivier Sambaï, je suis philosophe, enseignant à l'Université de Kinshasa, responsable de l'éthique au sein d'Eurobank et président d'une ASBL Cercle Axiologique. Comprenez qu'avec tout ça, 60 secondes ne représentent rien, et surtout que je suis philosophe. Mais je veux respecter l'ordre.

0: conscience, c'est la clé de tout développement. La transformation locale exige l'industrialisation. Or, pour industrialiser, il faut recourir aux théories scientifiques. La théorie sans pratique est vide, et la pratique sans théorie est aveugle, comme l'a dit Kwame Nkrumah. Alors, je pose une question à Mansa, parce que nous aurons peut-être le temps de discuter dans les couloirs. Qu'est-ce que vous mettez en place pour casser le blocage politique par rapport au mental des dirigeants africains qui sont introvertis, qui pensent soi et non autrui? Les projets peuvent être concoctés, mais ça sera bloqué par les gouvernances politiques. Qu'est-ce que Mansa met en place comme proposition pour travailler des concerts avec les dirigeants des États afin de réaliser cette alliance entre la science et la politique qui va vraiment faciliter la transformation locale?
1: Merci beaucoup. Merci Ambroise, je suis opérateur économique. Je vais être court. Pourquoi le choix du thème de cet atelier et pourquoi ces propositions, ces modèles de développement qui font quand même référence à ce que nous ne sommes pas encore? Ce que je n'aimerais pas voir comme réponse, c'est qu'on s'adresse à la masse critique. Je ne veux pas ça comme réponse. Pourquoi? Parce que les plus grands, l'Afrique est peuplée en majorité des paysans. Si le mandat est exorciste, c'est là que ça doit commencer. Et là-bas, il n'y a pas encore les problèmes de transformation, il n'y a pas encore, il y a des problèmes d'hygiène élémentaire. Où on dit à quelqu'un, si tu balais, il faut jeter loin les ordures, parce que ça va ramener les moustiques. Donc, Capo, il n'y a pas encore de pommes de... Pourquoi, si on doit viser la transformation de l'Afrique, on ne s'adresse pas à la majorité des populations sur le modèle simple de développement qui dit que se développer, c'est changer qualitativement ses conditions de vie, c'est ne pas avoir une voiture. Vous commencez par savoir qu'il faut balayer sa cour.
2: Merci beaucoup.
3: Donc, je suis Albert Zuefak. Et je travaille pour la Banque mondiale au Congo. J'ai un commentaire et une question pour Mansa. Le commentaire, c'est que ce débat sur la l'industrialisation, sur la transformation, ce débat est aujourd'hui rendu possible par le changement des conditions dans les pays occidentaux qui aujourd'hui sont ceux qui promeuvent la protection, ceux qui promeuvent la transformation. Il y a un article très récent publié par la Banque mondiale qui montre en fait que c'est les pays les plus avancés, les pays industriels qui aujourd'hui font les lois les plus protectrices pour leurs propres économies. Donc aujourd'hui, il est impossible de dire à un pays africain qu'il ne doit pas protéger. Il est impossible de dire aujourd'hui à un pays africain qu'il ne doit pas ajouter de la valeur à leurs produits à cause d'une prétendue théorie de l'avantage comparatif. Puisque si cette théorie était valable, elle devrait l'être pour tout le monde. Et aujourd'hui, vous prenez un domaine comme celui des microprocesseurs, les États-Unis sont aujourd'hui le pays le plus protecteur. Le pays qui applique ce qu'on appelle la politique industrielle le plus. Donc, le commentaire, c'est que ce débat est extrêmement pertinent et c'est le moment pour les pays africains de le faire. Et la fenêtre d'opportunité ne va peut-être pas être très, très grande. Donc, il faut urgemment mettre en place les institutions pour accompagner cette transformation. Alors, la question, c'est comment est-ce que Mansa peut travailler avec les gouvernements pour que ces institutions soient mises en place? Parce qu'il ne suffira pas de parler. Il y a en fait beaucoup de travail à faire. Et je prends le cadre réglementaire. Beaucoup de nos pays ont des codes d'investissement et des codes de toutes sortes qui sont en fait conçus pour l'extraction. Des codes qui, n'est-ce pas, encourage la fiscalité pour tout ce qui importe, mais pas pour ceux qui fabriquent localement. Il faudra tout un travail pour faire ce que j'appelle

0: réinventer ses codes d'investissement, partir des codes d'extraction à des codes de transformation. C'est un travail énorme. Que peut faire Mansa pour aider les gouvernements à mettre en place ces institutions? Merci.
1: Merci beaucoup. On va donner la parole juste au monsieur derrière.
2: Merci. On arrive quasiment au terme de ce très bel atelier, et surtout très enrichissant. Et quand je regarde la salle, je pense qu'on constate ensemble que le secteur public n'est pas très représenté, pour parler poliment. Et ma question s'adresse essentiellement à Alain. Je pense qu'elle rejoint un peu la contribution du Kouloutou Albert. C'est de savoir comment est-ce que les belles résolutions qu'on aura prises dans cette salle arriveront sur la table des collègues présidents fondateurs de Alain. Donc, on a une idée un peu de son carnet d'adresses. Et donc, pour être un peu plus concret, quels sont les mécanismes au sein de Mansa pour permettre que le secteur public, dans cette volonté de repenser l'Afrique, soit au même diapason que le secteur privé? Parce que je pense qu'on peut constater ensemble que l'initiative Mansa prend, elle prend beaucoup auprès de la jeunesse, je ne vais pas reciter vos propres statistiques, je pense qu'elle prend auprès du secteur privé. Maintenant, comment est-ce que le président fondateur peut nous aider à interpeller un peu plus ses collègues? Merci.
1: Merci beaucoup. On va prendre une dernière intervention, mais ce sera une dame. Désolé, monsieur, ce sera une dame. Il y a une dame. Allez-y, madame.
3: Cher cofondateur de Mansa, mesdames et messieurs, bonsoir. Je réponds au nom de Malimou Kono Kétia et je suis élève en pleine poursuite de l'obtention de mon bac, de mon diplôme d'État. Ma question se porte sur l'intelligence artificielle qu'a évoqué monsieur Erickson et j'aimerais savoir quels sont les risques éthiques, quels sont les risques pratiques liés à l'utilisation de l'intelligence artificielle dans les différents secteurs, parce que dans un pays où par exemple la RDC où le taux de chômage est très élevé, si par exemple on arrive à industrialiser le secteur agricole et que l'on produit, j'aimerais savoir si l'intelligence artificielle ne prendrait pas la place de l'humain, parce que elle est très efficace et elle permet d'exécuter un travail à un espace de moins de temps sans pour autant demander beaucoup financièrement. Par contre, l'humain, lui, a un temps d'exécution ou de productivité limité et demandant aussi certainement un salaire, bien évidemment. Donc j'aimerais savoir si cela ne fera pas plus de mal que de bien, parce qu'en Afrique, on a vraiment beaucoup encore à concrétiser, surtout pour l'emploi.
1: Merci beaucoup. On va donner la parole à la dame. Je vous avais réservé pour la fin, c'était fait exprès. J'avais prévu que vous prendrez la parole en dernier.
4: Merci pour le reçu. Bonjour tout le monde. On dit que chaque occasion de prendre la parole, c'est une opportunité pour changer le monde. Donc je me dois de dire quelque chose. Jules, vous avez dit que il fallait pas vous féliciter. Mais je pense que Mansa mérite de vives félicitations. Est-ce qu'on peut applaudir pour Mansa? Merci. Désolé pour la voix cassée, mais merci à Mansa pour cette vision claire qui est très comprise d'abord par les jeunes et surtout par les jeunes. Ça veut dire que vous avez touché du doigt quelque chose que nos États n'arrivaient pas à faire jusqu'ici. Alors, je suis Valérie Nem, je suis Bayangam de sang, camerounaise de naissance, mais de cœur. Je suis bancaire de profession et je suis passionnée par les questions d'Afrique, de développement, de durabilité, de financement. Alors, j'ai une plateforme que j'appelle Invicté. Et Invicté se veut de promouvoir la femme africaine industrielle, championne d'industrie par start-up. Alors, j'ai pas de questions. J'ai plutôt une invitation parce que je fais déjà partie d'un club Mansa. C'est de dire que Invicté se met à disposition pour porter haut les missions, les actions de Mansa à travers l'Afrique, parce que seul, on a besoin de tout le monde. Merci. Et donc je suis là, disposée. C'est pour ça que j'ai tenu à être là.
1: Merci beaucoup.
4: Bon, merci.
1: Merci. Je crois que le docteur Eli Kamge, qui s'occupe des partenariats à Mansa, se fera un plaisir d'en rentrer en contact avec vous, parce que vous nous permettez de redire ce que nous disons souvent, c'est-à-dire qu'il faudrait pas que les gens, parce que j'ai beaucoup entendu les gens dire « qu'est-ce que Mansa va faire ? Qu'est-ce que Mansa doit faire ?» Non, nous on est un cadre qui nous amenons à le faire ensemble. Tout le monde ici est Mansa. On l'a dit, au-delà du cadre formel, c'est davantage un état d'esprit. Arriver à l'heure, c'est déjà être Mansa. Respecter un rendez-vous, c'est aussi une attitude Mansa. Donc, celui qui parlait tout à l'heure de l'American way of life, on pourrait effectivement avoir ce Mansa way of life, c'est-à-dire cette façon d'être Mansa dans nos attitudes. Cela dit, j'ai une proposition très simple à faire aux cofondateurs pour être efficace et respecter le temps. Donc, je vais désigner au hasard deux personnes pour répondre à cette dernière série de questions. Je vais donner la parole à Erickson Oudpou, parce qu'il y a la jeune élève qui est très brillante et qui s'exprime très bien, qui a parlé de la question de l'intelligence artificielle, de la menace. Et naturellement, je donnerai la parole au président fondateur qui, dans sa magnanimité légendaire, acceptera de répondre aux différentes questions et profitera sans doute pour dire aussi son mot de fin qui nous permettra de conclure cette année. Erickson.
5: Alors, merci pour la question sur l'intelligence artificielle. Donc la question c'est, est-ce que l'intelligence artificielle ne présente pas un risque ? Alors, il y a toujours des risques. Le premier risque, c'est le risque de cybersécurité. Le problème, c'est quand vous utilisez la technologie à outrance, vous risquez de vous faire hacker. Et plus votre technologie finalement impacte votre activité, et plus le risque est grand pour vous d'avoir des pertes. Tout ça pour dire que avant de se lancer tête baissée dans l'usage de l'IA, alors je l'ai pas dit mais c'était implicite, il faut définir une stratégie. Il faut justement faire une analyse en disant voilà l'opportunité, qu'est-ce que ça représente pour nous en termes de bénéfices, dans quel domaine il faudrait y aller et à quelles conditions. Après, la conviction que moi j'ai, c'est que, comme je l'ai dit dans mon exposé, l'IA, il faut l'avoir comme une opportunité de nous débarrasser de peut-être des tâches les à moindre valeur ajoutée pour nous laisser du temps pour faire autre chose. Donc l'idée, c'est pas de dire qu'on va détruire des emplois, c'est on va permettre à nos économies d'aller plus vite dans certains domaines et on va dégager du temps pour faire autre chose. Et vu où on est aujourd'hui par rapport à où on devrait être, je pense qu'il y a une immensité de choses qu'on pourrait faire, même en ayant l'IA quelque part intégrée dans nos processus. Donc j'espère que j'ai répondu à votre question. Mais l'idée, c'est d'avant tout avoir ce mindset où avant de voir le risque que représente finalement une nouvelle technologie, on réfléchit à ce qu'elle peut nous apporter en termes de bénéfices. Je vous remercie.
6: Avant de répondre à la question sur ce que je peux faire auprès des chefs, je voudrais quand même répondre à la jeune dame. En France, dans les années 30, il y avait un métier qui était porteur de thé et de café. Il courait dans la ville pour aller livrer le thé. Et on s'est dit, quand les cafés vont apparaître, ils vont tous mourir. Ils ont juste muté. On ne peut pas arrêter le développement, on change le métier. On fait évoluer son métier. Donc l'intelligence artificielle doit être vue par nous comme une opportunité, et ne pas y voir un danger spécialement, parce que la manière de travailler simplement va changer et chacun doit s'y adapter. Et ça me permet de répondre à la question de Kouloutou Ambroise sur le gros de la population est dans les campagnes, et le plus dur c'est d'aller dans les campagnes pour les rencontrer. Mais nous croyons à la jeunesse qui va aller aussi dans les campagnes, parce que comme le disait notre jeune agrobeb, l'agriculture ne va pas être faite par nos parents seulement. Il faut que nous passions à autre chose. Et cette autre chose, c'est les enfants, nos petits-enfants qui vont l'implémenter au village. Comme tu le sais, moi je suis agriculteur un peu, et il y a une chose qui est extraordinaire, c'est que quand j'ai eu mes champs, c'était des champs de mon grand-père, où on était à la daba. Mais quand on est allé chercher les jeunes qui sortaient des écoles d'agronomes, on leur a donné ça. En termes de patron, ils ont transformé et multiplié la production sans avoir à virer du monde. Donc je pense qu'on s'adresse aux jeunes parce que c'est eux qui doivent prendre le relais. Et que c'est important qu'ils prennent le relais, c'est urgent. Voilà pourquoi nous nous adressons à eux. Je pense que la cible, c'est d'abord les jeunes qui doivent changer les paradigmes. Voilà pourquoi on s'adresse à eux. Et voilà pourquoi on s'adresse à vous aussi ici. Même si pour beaucoup ici, il n'y a pas de jeunes. Il y a plus de cheveux blancs que de cheveux encore noirs. Et beaucoup de chauves aussi. Et je réponds à la question de mon ami. Je vais raconter une histoire. Quand vous allez dans les chancelleries en Afrique, vous voyez des think tanks européens qui ont même des bureaux dans la présidence de la République. Hein? Tony Blair Institute et compagnie, EY, etc. Hein? Et ça ne gêne personne qu'ils fassent des propositions au chef d'État. Ça ne gêne personne que ce soit eux qui proposent des solutions pour nous alors qu'ils ne nous connaissent pas. On les encourage. Quand ils débarquent, on va les chercher à l'aéroport avec des motards. Ils découvrent l'Afrique de l'intérieur de leur voiture. Oh, c'est sale ici. Ah, regarde celui-là. Mais c'est eux qui décident auprès de nos chefs d'État. Et Dieu sait que j'en ai croisé pendant les 35 dernières années. Ils sont les rois. Mais le jour où nous avons eu la malencontreuse idée de dire à Mansa que oui, nous allons travailler avec les chefs d'État, honte les diables. Comment ils peuvent? Ah non, ils sont achetés. Personne n'a jamais dit de Tony Blair qu'il était acheté. Moi, je me souviens au Sénégal, la bagarre était, ils avaient leur bureau à l'intérieur de la présidence, qui est au même étage que le bureau de Macky Sall. Donc, il avait juste à faire 50 mètres pour être dans son bureau pour lui proposer une idée pourrie. Et mon frère Albert est là. Je vais l'égratigner un peu. La Banque mondiale nous a bien entubés pendant des années. Mais pendant tout ce temps, on n'a pas vu promouvoir ce qu'on appelle le développement. Et je reviens sur le mot développement. Nous n'utilisons pas beaucoup ça chez Mansa parce qu'on le définit différemment. On n'a pas vu promouvoir quelque chose. Mais quand vous voyez le FMI arriver, le président est au garde à vous. Devant des jeunes qui ne comprennent rien à notre monde. J'étais dans le comité de surveillance d'Air Afrique. Et c'est mon camarade de l'école qui était chargé de la liquidation d'Air Afrique. Quelqu'un qui était monarchiste en France, c'est-à-dire le bonhomme à l'extrême, extrême droite. Qui se dépêchait de liquider ce truc-là. À l'époque, à AOM. Et il s'est fait un plaisir. Et nous, l'applaudissions. Mais dès que vous avez un Africain qui dit « je vais le faire », il est acheté. Nous l'avons vécu au Togo. Où dès qu'on a parlé, « oh là là, un grand dictateur !» Personne n'a essayé de comprendre qu'enfin, des Africains viennent travailler avec un président qui a choisi de travailler avec des Africains. Donc, à un moment donné, on a presque envie de dire aux gens de Mansa, ne disons pas qu'on va travailler avec eux. Alors que c'est vous qui devez nous pousser à travailler avec eux en leur donnant des idées, qu'ils en fassent ce qu'ils veulent. Ils vont pas nous écouter forcément. Mais que ce soit des idées africaines qui nous ressemblent, qu'ils en fassent ce qu'ils veulent. Mais au moins, on connaît nos populations. Au moins, on connaît nos problèmes et nous avons travaillé dessus. Et nous travaillons durement dessus. Oui, nous allons travailler avec eux. Et ce n'est pas un... On se cache pas pour le dire. Le chef qui veut, on lui fait des propositions. Il en fait ce qu'il veut. Mais au moins, il ne dira pas que nous, Africains, ne lui avons rien proposé. Parce que je me souviens qu'Erekou qui dit, « Oui, vous vous mettez à Paris, là-bas, vous bavardez. Mais quand on vous cherche pour travailler, on ne voit personne. » Et ça, c'était déjà il y a 20 ans. Parce que notre ADN à nous, c'est de dire, un président aux affaires, c'est un dictateur. On ne travaille pas avec lui, on ne lui parle pas. Sauf que c'est lui qui a les clés du camion. Si vous ne parlez pas avec quelqu'un qui a les clés du camion, il va dans le mur, vous y allez avec lui. C'est une obligation, ce n'est pas une option. Quelqu'un a les clés du camion, il s'engage sur l'avenue à côté. Il est en train de somnoler. Où il n'a pas passé son permis dans des conditions honnêtes, mais vous devez lui dire attention, va plutôt dans ce sens-là, attention, freine un peu, etc. Si vous ne lui dites pas, vous êtes dans la voiture et vous allez vous casser la gueule. Je sais que quand on dit ça, on dit oui, mais et le Cameroun alors, tu es Camerounais. Tu as un type qui est aux affaires depuis 42 ans. 92 ans. Et ça, c'est encore ses femmes. Pour moi, c'est un mystère. C'est un mystère. C'est Moïse. C'est Moïse. Hein? Donc, contre Moïse, qu'est-ce qu'on peut faire? Surtout qu'il a toute l'armée israélienne derrière lui. Je parle de Moïse, hein, je ne parle pas de celui-ci. Maintenant, s'il a les Israéliens, je ne sais pas. Mais toujours est-il que, je réponds à ceux-là, pourquoi vous ne parlez pas de mon pays comme je parle du vôtre? Ça nous aiderait peut-être. Hein? Ça nous aiderait. Dites autant de mal que moi j'en dis des autres. Et moi aussi j'en bénéficierais. Sauf qu'il y a un silence assourdissant de la part des autres qui attendent que ce soit nous qui le disions. Jules et moi ont subi toutes les insultes du monde pour dire oui, vous allez donner la leçon de panafricanisme ailleurs, alors que vous avez un vieux sénile qui est aux affaires depuis 42 ans, contre qui vous ne faites rien. Oui, d'accord, il nous a battus. Ok. Aidez-nous alors. Hein? Merci. Et merci. Donc, je voudrais terminer dessus, puisque je pense qu'on a fini la série des questions-réponses, pour d'abord vous remercier d'être venu. Remercier Makutano, auquel j'appartiens depuis le début, d'avoir fait ce qu'il a fait, de faire ce que fait Makutano 10 ans déjà, et 10 ans qui n'ont pas été faciles, et la dernière a été extraordinaire parce que c'était le grand Montana. On avait des maisons partout pour discuter d'économie, de mines, etc. Félicitations, je voulais dire ça à Nicole, mais quand je cherche Nicole, elle n'est jamais là. Hein? Je sais qu'elle est très occupée. Je voudrais également vous remercier d'être venu. Merci beaucoup. On se retrouve pour le cocktail à côté. Et ne m'en veuillez pas si je me retire, parce que je suis contagieux en ce moment. Et je risque de partager mon virus à beaucoup d'entre vous. Donc je vous préfère en santé. Merci. Merci beaucoup.

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